0: n'est toujours pas détecté. L'organisation veut inverser la tendance et annonce un nouveau plan opérationnel en coordination avec le gouvernement. Il vise à maîtriser la transmission, empêcher toute nouvelle propagation et assurer la continuité des soins essentiels. Les capacités d'accueil vont notamment être triplées, avec pour objectif d'atteindre 3000 lits dans les 12 prochaines semaines. 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Au Soudan, les paramilitaires des forces de soutien rapide ont annoncé hier avoir pris le contrôle de la ville de Geysan, située dans l'état du Nil bleu dans le sud-est du pays, à la frontière avec l'Éthiopie. Une attaque des FSR qui a été précédée par des frappes de drones et des tirs à l'artillerie lourde mardi. L'armée soudanaise dénonce l'arrivée des paramilitaires et de leurs alliés depuis le territoire éthiopien. Armée qui indique cependant que les combats continuent dans la ville. Selon l'Organisation internationale pour les migrations, les affrontements dans la zone ont fait fuir 2500 personnes. L'OIM qui affirme que certaines ont par ailleurs subi des exactions. À Madagascar à présent, des remous politiques à grande échelle en faveur de la majorité présidentielle. 80 des 163 députés viennent en effet de créer une nouvelle plateforme baptisée VFM, et ce afin de soutenir le pouvoir en place. Beaucoup d'entre eux étaient pourtant élus sous les couleurs de l'ex-président Ange Ratzoel, renversé il y a 10 mois. Les explications d'Aurélie Couman à Antananarive.
1: Le vent tourne à Madagascar. Il n'y a pourtant eu aucune élection, mais 80 députés sur 163 à l'Assemblée viennent de décider de soutenir le pouvoir actuel en créant le VFM, une plateforme qu'ils qualifient d'apolitique. Un choix de mots qui n'est pas anodin. La Constitution interdit à un député de changer de parti en cours de mandat. En se présentant comme une simple plateforme, ses élus évitent la sanction. Plusieurs membres de cette nouvelle plateforme faisaient partie de l'opposition. Ils étaient élus sous les couleurs de l'IRMAR, parti de l'ex-président Ange Ratzoel, renversé par un coup d'État il y a 10 mois. Cette initiative intervient alors que la Gen Z réclame la dissolution de l'Assemblée nationale. En se regroupant, ces députés cherchent surtout à peser dans le dialogue politique plutôt que d'en subir les conséquences. Le mouvement, lui, y voit un simple calcul opportuniste. Pendant que ce nouveau mouvement déclare s'appuyer sur les élus locaux, l'opinion publique reste dans l'attente d'annonces précises sur le lancement des grandes consultations nationales. Aurélie Couman, Antananarive, RFI.
0: Les autorités marocaines mettent en garde ceux qui seraient désireux de franchir illégalement la frontière entre le royaume et les enclaves espagnoles de Ceuta et Melilla. Cela fait suite à de nombreux appels qui circulent sur les réseaux sociaux en vue d'un nouveau franchissement collectif. La date du 15 août est notamment évoquée. Le ministère de l'Intérieur prévient, toute personne cherchant à prendre part à ces rassemblements sera empêchée, voire arrêtée, et des procédures judiciaires pourront être engagées. Fin juillet, plus de 70 000 personnes avaient répondu à ces appels et avaient réussi à entrer illégalement dans l'enclave espagnole de Ceuta, au nord du Maroc. Selon une ONG espagnole, au moins 141 personnes se sont noyées et ont perdu la vie, 11 d'après Rabat. Au Zimbabwe, à présent, des recherches vont reprendre ce matin pour tenter de retrouver des personnes toujours portées disparues après le naufrage d'un ferry mardi sur le lac Kariba, à la frontière avec la Zambie. Le dernier bilan fait état d'au moins 44 morts, 77 autres passagers ont pu être secourus. Le navire appartenait à l'agence gouvernementale de développement rural RIDA. Il assurait la liaison entre les villes de Kariba et de Chalala, avec des escales dans plusieurs îles et villages de pêcheurs. Suite à ce drame, le président Emmerson Mnangagwa a décrété l'état de catastrophe nationale. Retour sur les circonstances de ce naufrage avec Lisa Fabian.
2: 114 billets avaient été vendus pour cette traversée du lac Kariba et 5 membres d'équipage étaient présents à bord du ferry qui a chaviré. Mais le nombre total des passagers était certainement encore plus élevé, bien au-delà de la capacité réglementaire limitée à 90 places. Selon les autorités, un certain nombre d'enfants qui voyageaient sans ticket vu leur jeune âge se trouvaient aussi parmi les victimes du naufrage. L'embarcation surchargée a pris le large sous un ciel orageux. Des témoins ont raconté que les passagers ont supplié le capitaine de faire demi-tour en voyant d'importantes vagues se former. Ils ont décrit un mouvement de panique lorsque l'eau a commencé à envahir le pont, puis elle a submergé le moteur qui s'est arrêté. Certains passagers ont survécu en se hissant sur la coque du bateau retourné. Un hélicoptère a pu être déployé sur place depuis un parc voisin. Des plongeurs locaux et des militaires continuaient de sonder le lac ce mercredi à la recherche de survivants. Cette tragédie a été déclarée catastrophe nationale au Zimbabwe et elle suscite de nouvelles interrogations quant à la sécurité à bord des navires qui circulent sur le lac Kariba, l'une des principales étendues d'eau du pays.
0: Lisa Fabian, au Congo-Brazzaville, enfin, un centre de réinsertion pour d'ex-délinquants vient tout juste d'être inauguré. Il vient d'être officiellement mis en service par le chef de l'État congolais, Denis Sassou Nguesso, centre qui est situé à Aubeville, à près de 300 km au sud de Brazzaville, et qui accueille des jeunes que l'on appelle encore les Koulouna, membres de gangs criminels. Ils sont connus pour assassinats, mais aussi pour viol.

0: vol et prise de stupéfiants, Loïcia Martial.
1: Sur une route poussiéreuse, difficilement praticable, a été bâti ce centre qui s'étend sur 13 hectares au pied de hautes montagnes. Tout de bleu vêtu, comme 199 autres compagnons qui constituent la première cohorte qu'accueille le centre, Noldi Omessa, 26 ans, nous raconte pourquoi il a été arrêté.
2: Personnellement, je n'ai peut-être pas su marcher dans mon passé. Si on m'a arrêté, c'est parce que j'ai eu à faillir quelque part. Moi, on me reproche sur le chanvre. Oui, je l'ai pris.
1: Ici, les jeunes ont 3 mois pour l'encadrement éducatif et 9 autres mois pour soigner leur traumatisme physique et psychologique. Puis l'apprentissage des métiers, comme l'explique Emery Patrick Akunjo-Olanzobo, directeur général de l'Agence nationale d'insertion et de réinsertion sociale des jeunes.
3: Ici, les enfants apprennent la boulangerie, pâtisserie, boulangerie, la menuiserie, l'agro-pastorale, et ils apprennent également la soudure. L'objectif de Bévi, c'est la réinsertion, l'insertion et la réinsertion des jeunes.
1: Le centre va accueillir 400 anciens délinquants venus de tous les départements du Congo. À la fin de leur formation, leur projet Monti seront soutenus par le gouvernement. Par le passé, ces jeunes ont mutilé, tué et volé. Ils ont été disciplinés par la garde présidentielle, un corps d'élite qui les interpelle depuis pratiquement une année. Loïcia Martial, de retour d'Aubéville, RFI.
0: Et c'est la fin de ce journal sur RFI. Il est 6h42 à Paris, 4h42 en temps universel.
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0: Et à suivre sur la Radio du Monde, nouvel épisode de notre série sur ces femmes grandes oubliées de l'histoire de la décolonisation. Le parcours d'André Blouin ce matin, elle qui a passé 14 ans dans un orphelinat de Brazzaville avant de rejoindre la Guinée où elle se lance en politique, puis d'être appelée au Congo où elle occupera des fonctions au plus haut poste. Les femmes à l'honneur en Tunisie aussi, journée nationale de la femme. En ce jeudi 13 août, la Tunisie qui il y a 70 ans adoptait son code du statut personnel, l'un des textes les plus progressistes du monde arabe pour les droits des femmes. Alors qu'en reste-t-il aujourd'hui? Pour y répondre, notre invitée Ella Ben Salem, secrétaire générale de l'Association tunisienne des femmes démocrates. Afrique Éco, ensuite consacré aux entreprises africaines qui investissent en France. Coup de projecteur ce matin sur les banques du continent qui étaient installées à Londres et qui, Brexit oblige, ont fait le choix de s'implanter à Paris. Enfin, l'humeur de Maman à redécouvrir dans quelques minutes et tout cet été sur RFI. Mais d'abord, place au sport. Bonjour Pauline Guillou.
5: Bonjour tout le monde.
0: Du football à la une et on connaît l'affiche de la CAN féminine.
5: La finale, exactement. Cameroun-Malawi en finale. Deux équipes qui ont réussi à déjouer les pronostics. Après avoir battu le Nigeria, double tenant du titre, les Camerounaises ont récidivé face aux Marocaines. Les Lions de l'Atlas qui jouaient pourtant à domicile dans un stade bouillant, 0-0. Au bout du temps réglementaire, une séance de tirs au but et ce sont finalement les Lions indomptables qui ont arraché la qualification. François Imferketadji.
6: À bien des égards, le scénario de ce match équilibré et intense a rappelé celui de la CAN chez les homologues masculins. Une faute à 3 minutes de la fin du match, un stade qui entre en ébullition, pénalty sifflé pour le Maroc et manqué par l'attaquante Fatima Taniaouf. Mais pour le coordinateur de cette équipe, Dimitri Lipov, rien n'est dû au hasard.
7: Non, c'est pas un scénario surprise parce que c'est un scénario qu'on a travaillé tout simplement. C'est exactement là où on voulait les emmener, c'est exactement ce qu'on voulait faire. Et on a réussi, tout simplement.
6: Il a quand même fallu compter sur le facteur X, Mikaeli Biina, 4 arrêts décisifs au total pour la gardienne camerounaise sur un penalty et 3 tirs au but. Mais là encore, pas de surprise.
7: Non, elle m'a pas surpris parce qu'en fait, c'est tous les jours comme ça à l'entraînement. On n'arrive pas à marquer de but. C'est assez agaçant.
6: Les Lions indomptables ont donc tenu jusqu'au bout. Elles ont terminé le match perclus de crampes. L'attaquante Marie-Gisèle Ngamanga s'avoue.
8: Ouais, c'est un match difficile. Vous savez, le Maroc, c'est une très belle équipe, une équipe très offensive, qui a de très bonnes joueuses. Mais nous, on a tenu avec notre état d'esprit, notre mentalité, notre physique, et je pense que le résultat est là.
6: Fair play, les Marocaines reconnaissent la défaite comme Yasmina Mrabet.
9: Les pénaltys, tu peux marquer, tu peux rater, mais oui. Et on est très fiers de toute l'équipe, et j'espère que tout le monde nous soutient pour les prochains matchs, parce qu'on a besoin de tout le monde.
6: Les Camerounaises sont désormais favorites pour décrocher un premier titre lors de leur 4e finale de CAN. Elles affronteront dimanche l'autre surprise de cette compétition, les Brûleuses du Malawi. François Imferketadji, Casablanca, RFI.
5: Et côté marocain, après deux finales perdues lors des dernières CAN, elles voient une fois de plus le trophée continental leur échapper.
0: Et autre nation surprise, Pauline, le Malawi.
5: Oui, première qualification en CAN et au bout du compte, une place en finale. Le Malawi n'a fait qu'une bouchée de l'Algérie hier soir, score final 3-1. Sélection portée par les deux sœurs Chawinga, dont on a beaucoup parlé. Les attaquantes stars de l'équipe, auteurs des trois buts hier soir. Encore 9 au total à L2 dans cette compétition, avec même un doublé de Tabitha Chawinga, la capitaine de l'équipe, dont une magnifique bicyclette.
0: Cameroun-Malawi, match pour le titre donc dimanche soir à Rabat. Et on termine avec un mot de basket.
5: Avec le choix de Paco Mdadiel qui est fait, l'ailier des Knicks de New York, récent champion NBA, représentera les éléphants de la Côte d'Ivoire au niveau international. Passé par les catégories jeunes de l'équipe de France, il choisit finalement le pays de son père qu'il tentera de qualifier pour le Mondial 2027.
0: Le sport signé Pauline Guillou sur RFI. On passe au grand titre de l'actualité internationale.
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0: Et à la une, nouvelle vague de chaleur en Europe, en France notamment. 80 départements sont placés en vigilance orange alors que le gouvernement évalue déjà à 15 milliards d'euros le coût économique des canicules. Et la France n'est pas la seule concernée. Hier, près de 92 millions d'Européens au total ont vu le thermomètre passer au-dessus de la barre des 35 degrés. La France et une partie de l'Europe, l'Espagne notamment, qui ont pu profiter hier d'une éclipse solaire rare et attendue. Des millions de personnes s'étaient massées pour observer ce phénomène en Afrique de l'Ouest également. Pour ceux qui n'ont pas pu le voir, on y revient dans le journal de 7h dans quelques minutes. Vladimir Poutine en visite pour la première fois sur l'archipel des Kouriles disputé par le Japon. Les agences d'État russes indiquent que le président y a inspecté le navire amiral de la flotte russe du Pacifique, a rapporté l'agence de presse TASS. Une visite sur cet archipel qui est vigoureusement dénoncée par le ministre des Affaires étrangères japonais. Place à la suite de notre série sur ces femmes grandes oubliées de la décolonisation. Et aujourd'hui, nous nous penchons sur le parcours d'André Bloin, enfant métisse, né en Centrafrique et qui a fait ses premiers pas en politique en Guinée. Elle est devenue une influente conseillère de Patrice Lumumba au moment de l'indépendance du Congo. Le récit de Laurent Corot.
11: Enfant métis enlevé à sa mère, André Bloin passe 14 ans dans un orphelinat de Brazzaville, véritable prison pour filles de sang mêlé, comme l'explique Souba Xavier, professeur en études françaises et africaines à l'université d'Emory aux États-Unis.
12: Elle a vécu des années extrêmement difficiles au couvent. Elle les décrit en fait comme des moments terribles d'oppression, de aliénation, de malnutrition. On essayait de les assimiler à la culture française, en les dénaturalisant de leurs origines africaines.
11: Au début de l'âge adulte, la mort de son fils René, auquel on refuse la quinine parce qu'il est noir, la politise définitivement et l'ancre dans la lutte contre le système colonial. Elle suit son mari en Guinée, où elle s'engage dans les années 50 aux côtés du PDG RDA, le Parti démocratique de Guinée, conduit par Ahmed Sékou Touré. Elle y contribue à mobiliser les femmes, notamment lors de la campagne du non au référendum de 1958. Les explications de l'historienne Elisabeth Dikidzeko.
13: Sékou Touré fut le catalyseur de son engagement politique. Et en Guinée, elle va adhérer au RDA, au Rassemblement démocratique africain, un parti anticolonialiste très important. Et là-bas, à Conakry, elle fera la rencontre de plusieurs grandes figures nationalistes camerounaises ou congolaises qui vont la pousser vers un engagement panafricaniste beaucoup plus important.
11: Elle est appelée au Congo par les leaders nationalistes Pierre Moulélé et Antoine Gizenga. Elle y organise une campagne de mobilisation populaire, structure des réseaux féminins, rédige des discours et comme en témoigne sa fille, Ève Bloin, elle devient chef du protocole de Patrice Lumumba après l'indépendance.
14: Elle ouvrait son courrier, elle organisait les priorités des dossiers en cours, elle orchestrait les délégations étrangères et du corps diplomatique parce que c'était un véritable balai, mais elle avait fort à faire car les forces adverse, lui sabotait le travail. Il y avait des dossiers qui disparaissaient, des clés qui disparaissaient. Elle arrivait, la porte de son bureau était grande ouverte. Même chose pour le bureau de Lumumba.
11: Elle affronte alors la presse coloniale, les diplomates et les puissances occidentales qui voient en elle une agent du communisme international. Elle est expulsée du Congo et doit connaître l'exil. André Bloin meurt en 1986 après avoir incarné l'une des voix féminines puissantes des décolonisations africaines.
0: Laurent Corot, un épisode et une série à retrouver sur RFI.fr et la suite demain à la même heure sur notre antenne. C'était il y a 70 ans, jour pour jour. Le 13 août 1956, la Tunisie adoptait son code du statut personnel, l'un des textes les plus progressistes du monde arabe pour les droits des femmes. Interdiction de la polygamie, divorce judiciaire pouvant être aussi à l'initiative de la femme ou encore consentement obligatoire de cette dernière au mariage. Alors que la Tunisie célèbre aujourd'hui sa journée nationale de la femme, que reste-t-il de cet héritage? Pour Ella Ben Salem, secrétaire générale de l'Association tunisienne des femmes démocrates, ses acquis sont menacés.
15: Ce qui est préoccupant, malheureusement, c'est qu'il y a des discours conservateurs aujourd'hui, malheureusement, en Tunisie. Et ces discours ne sont plus uniquement marginaux. Lorsque les institutions de l'État et les espaces religieux officiels ouvrent leurs portes à des discours réactionnaires et discriminatoires, nous devons nous poser la question, quelle est la position de l'État dans la protection de ses acquis? Et depuis 2019, malheureusement, nous n'avons eu aucun acquis de ce gouvernement, de ce pouvoir politique. Et le risque est de voir le discours conservateur se réinstaller et se normaliser et devenir progressivement acceptable dans un silence complice de l'État du pouvoir, tout simplement.
16: Quels sont ces thèmes conservateurs qui reviennent sur la place publique ?
15: C'est principalement qui sont relatives au statut des femmes, donc la polygamie, encore par rapport au statut de chef de famille. On reparle plus, par exemple, de l'égalité en matière d'héritage. La bataille est éminemment politique. Elle n'est pas moins importante que celle pour les libertés individuelles et collectives, parce que pour nous, en tant que femmes démocrates, en tant que féministes, il n'y a pas de démocratie sans égalité, il n'y a pas d'égalité réelle sans état de droit. On ne veut pas seulement protéger le code du statut personnel contre tout recul, mais nous voulons poursuivre et approfondir ce projet, car 70 ans après, les discriminations, les violences, la pauvreté et la précarité persistent.
0: Ella Ben Salem, interrogée par Clotilde Hazard, un entretien que vous pourrez retrouver en intégralité dans une cinquantaine de minutes dans RFI Matin. En attendant, place à Afrique Économie et au quatrième épisode de notre série consacrée aux entreprises africaines qui investissent en France. Les banques du continent sont de plus en plus nombreuses à s'implanter sur la place financière parisienne. Elles sont près d'une dizaine aujourd'hui. Le Brexit a rebattu les cartes. Déjà présentes à Londres, plusieurs établissements bancaires africains ont dû s'implanter dans un pays de l'Union européenne. Le retrait progressif des banques françaises du continent africain a également ouvert des opportunités. Alexis Bédu.
16: First Bank of Nigeria, la togolaise Ecobank, la gabonaise BGFI, toutes ont fait le choix de Paris. Brexit oblige, la Nigerian Access Bank via sa filiale britannique s'y est implantée il y a 4 ans. Une présence au sein de l'Union européenne est indispensable et la France a su se démarquer, assure Justin Maria, directeur de la succursale parisienne de The Access Bank UK.
17: Paris a quand même un rôle pivot sur ce redéploiement en Europe pour des groupes bancaires installés en Angleterre. On a également le choix politique d'attirer un maximum de banques en France comparativement à d'autres places importantes en Europe et notamment celle de Francfort.
16: Les clients d'Access Bank à Paris sont des entreprises qui commercent avec l'Afrique ou y investissent. Pour Justin Maria, l'essor des banques africaines en Europe s'explique aussi par le retrait progressif de plusieurs banques françaises du continent.
17: La nature a horreur du vide. Si vous retirez une banque française d'Afrique subsaharienne, vous avez une banque d'Afrique subsaharienne qui va racheter cette filiale. Société Générale s'est retirée du Cameroun très récemment. Société Générale, depuis Paris et à travers sa filiale camerounaise, avait une vraie connaissance du marché camerounais. Aujourd'hui, elle se retire. Alors, je ne dis pas qu'elle a perdu sa connaissance du marché en quelques semaines, mais les banques africaines qui sont à Paris ont au moins une meilleure connaissance que Société Générale sur le marché camerounais.
16: Et il y a donc un coût à jouer pour ces banques, des portefeuilles de clients à récupérer, même si cela prend du temps. Mais Benoît Chervalier, président Afrique de l'organisation patronale Business Europe, invite toutefois à relativiser le phénomène.
18: C'est pas non plus une déferlante dans le sens où toutes les banques africaines vont être présent à la fois sur la place européenne et sur la place de Paris. Donc quand on regarde dans le détail, on voit que la majeure partie de ces banques-là sont des banques de représentation, c'est-à-dire que elles ne peuvent pas avoir des activités en propre, même si certaines franchissent ce pas-là.
16: Et ce sera bientôt le cas de United Bank for Africa, de l'homme d'affaires nigérian Tony Elumelu. La banque installée à Paris depuis 2009 devrait bientôt obtenir l'agrément des autorités françaises en tant qu'établissement de crédit. ce qui ferait d'elle la troisième banque africaine à décrocher ce statut en France.
0: Afrique Echo, signé Alexis Béduch. Et juste avant RFI Matin, c'est le moment de retrouver le meilleur de Maman, à écouter ou à réécouter tout cet été sur RFI. Et ce matin, Maman nous explique qu'au Gondwana, eh bien, il faut savoir quitter la table à temps.
19: Oui, je voudrais vous parler aujourd'hui d'un phénomène ici au Gondwana, un phénomène que les politologues qualifient de fin de régime, mais que le Gondwanais lambda préfère appeler le syndrome des derniers à table. Vous connaissez tous ce phénomène-là. Pas besoin d'un doctorat en sciences politiques, il suffit juste d'avoir déjà assisté à un repas dans les quartiers en bas de Gondwana City, notre belle capitale. Tout le monde mange dans un grand plat déposé par terre. Il suffit, mon ami, que tu arrives en retard de quelques secondes pour comprendre ta douleur. Tu vois, rien trouvé dans le plat. À part quelques graines de riz, les bons morceaux de viande sont déjà partis dès le coup d'envoi. Ceux qui se sont servis se lèvent vite, laissant les retardataires fouiller le plat à la recherche de quelques os à ronger. C'est eux que tu trouveras en train de lécher le plat. C'est les derniers à table quand la fête est terminée. Ici, en très très démocratique république, quand un pouvoir resté en place des décennies et des décennies finit par tomber, il se produit une chose fascinante, presque zoologique. Lorsque les nouveaux patron du pays déboule dans la salle à manger du pays, par surprise, par coup d'état ou forfait du tenant du titre, eh ben, il découvre que les assiettes sont encore chaudes, les bouteilles de champagne encore ouvertes, et autour de la mangeoire, quelques malheureux sont encore assis, la serviette autour du cou, la fourchette en l'air. Ce sont les surpris à table, les dernières à table. Ce sont de pauvres bougres qu'on appelle les maladroits de l'histoire. Ils ont eu le tort impardonnable de croire que le festin allait durer encore très longtemps, puisqu'ils durent depuis très très longtemps, puisqu'ils ont toujours rêvé d'être là, à cette place, à la table où on mange l'argent public. Ils n'avaient pas vu les signes de fin de régime, ou bien ils les avaient vus et avaient commandé un dessert quand même, l'erreur fatale. Ils ne connaissent pas ce dicton qui dit qu'il faut savoir quitter la table à temps. Et les voilà aujourd'hui devant les tribunaux, devant les commissions d'enquête, devant les caméras. Certains font face à des auditions, d'autres à des comptes à rendre, des comptes bancaires gelés et les plus malchanceux en prison. Mais me demanderez-vous, et les autres? Bah oui, c'est-à-dire ceux qui ont mangé, très bien mangé même, des années et des années, des décennies durant. Ils sont où? Eh ben, ils ont quitté la table à temps, eux. Ils sont ailleurs, à l'étranger souvent, dans des villas non répertoriées dans les registres fonciers du Gondwana. Ils ont des comptes dans des pays dont nos écoliers peinent encore à trouver le nom sur une carte. Ils ont des enfants dans de belles universités, des épouses dans des Range Rovers, des avocats en costume qui valent plus cher par heure que le PIB par habitant du Gondwana. Ils sont partis avant la fin du repas, laissant sur le carreau les seconds couteaux, les fidèles qui ont eu le malheur d'être encore fidèles quand la fidélité est devenue un crime. Au Gondwana, on appelle ça l'intelligence politique, le sens du timing. Alors mes amis, si vous êtes encore à table, bon appétit et surtout, ne vous laissez pas surprendre, hein. À lundi.
0: À lundi, Maman, je vous le disais, à écouter et réécouter tout cet été sur RFI, à retrouver également sur notre site RFI.fr ou encore sur l'application RFI Pure Radio. Un grand merci à Sébastien Duhamel, à la rédaction en chef ce matin, à Thierry Le Saint qui est à la réalisation. Et dans une minute maintenant, le début de RFI Matin présenté par Clotilde Dumais. Merci d'écouter RFI.
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5: 5h en temps universel, 7h ici à Paris.
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5: Bonjour à tous et merci d'être avec nous pour le début de ces 3 heures d'information internationale, avec notamment les élections présidentielles et législatives aujourd'hui en Zambie. On aura évidemment l'occasion d'en reparler, mais d'abord le journal international. Bonjour Diane Berger.
1: Bonjour Clotilde, bonjour à toutes et tous.
5: Et cette éclipse qui a fasciné des millions de terriens hier soir.
1: Pendant quelques minutes, la Lune est passée devant le Soleil. Le phénomène a été particulièrement marqué en Espagne. Reportage dès le début de ce journal. Le réchauffement climatique et ses conséquences s'invitent dans la campagne présidentielle en France. En pleine sécheresse, les candidats s'écharpent sur la gestion de l'eau. Le Maroc met en garde ceux qui voudraient réessayer d'entrer illégalement dans l'enclave espagnole de Ceuta. Des rumeurs sur les réseaux sociaux parlent d'une nouvelle tentative dans 2 jours. Et la polémique enfle en Colombie. 3 jours après le séisme, le gouvernement a multiplié les revirements sur la venue d'éventuels secouristes étrangers.
5: Les yeux rivés vers le ciel, des millions de personnes ont donc profité hier soir de l'éclipse solaire.
1: Total, en Espagne et en Islande, elle a été visible partiellement aussi dans une grande partie de l'Europe et dans le nord-ouest de l'Afrique. Pendant un petit peu moins de 2 minutes, une partie du territoire espagnol a carrément été plongée dans le noir. Ça n'avait pas eu lieu depuis plus d'un siècle, Élise Gazangel.
2: Il existe des événements visuels qui se racontent aussi en tendant l'oreille. Ce mercredi à Roquetes, au sud de la Catalogne, 300 personnes se sont tues pour admirer une éclipse en silence. Cristina Cervera.
3: C'est super beau, impressionnant, c'est très joli. Et voir ça en direct avec mes filles en plus. Elles ont 5 et 8 ans et elles ont crié de joie quand je leur ai dit « c'est bon, on peut retirer les lunettes ».
2: Une minute plus tard, les applaudissements, comme pour remercier le ciel du spectacle que nous décrit Naya, 8 ans.
23: C'était comme une couronne bleue, très jolie. C'était comme un trou noir avec des bords un peu bleus, super cool.
2: Au-delà de la beauté du moment, Pedro Duque, astronaute et ex-ministre des Sciences, espère que cette éclipse servira à la population.
24: J'espère que cela donnera la sensation que nous partageons tous une même planète, toute petite, qui se déplace dans l'univers comme la Lune et qu'il faut en prendre soin de cette planète.
2: Et l'Espagne est chanceuse, 2 nouvelles éclipses sont prévues en 2027 et en 2028. Élise Gazangel, Roquetes, RFI.
1: Et pour revivre cette soirée, n'hésitez pas à vous rendre sur notre site rfi.fr. Vous retrouverez notamment donc beaucoup de photos de cette éclipse. Pour l'observer, il fallait se couvrir les yeux avec les lunettes appropriées. Pour beaucoup d'Européens, il fallait aussi se protéger de la chaleur. 92 millions d'entre eux vivent dans des zones où il a fait plus de 35 degrés hier. Ces canicules à répétition, favorisées par le changement climatique, s'accompagnent aussi d'épisodes de sécheresse. La Roumanie va devoir mettre à l'arrêt sa seule centrale nucléaire aujourd'hui, le niveau d'eau du Danube ne permettant plus d'assurer son refroidissement.
5: La sécheresse et la chaleur également en France, avec 80 départements qui sont placés en vigilance orange aujourd'hui, c'est quasiment l'intégralité du territoire.
1: Il devrait y faire entre 38 et 40 degrés aujourd'hui. Les 2/3 des nappes phréatiques présentent par ailleurs des niveaux sous les normales. Alors, à 8 mois de la prochaine présidentielle, le sujet de l'eau s'impose dans le débat politique, Marie Lecoq.
25: Des batailles mais aussi des promesses. Raphaël Glucksmann mise sur des parlements de l'eau. Par là, le potentiel candidat place publique entend un partage juste de la ressource, ce que la droite refuse de faire, affirme-t-il. De son côté, le candidat Renaissance Gabriel Attal promet un plan massif et un ministère dédié à l'eau. Hors de question, dit-il, de laisser le sujet à la gauche et à l'extrême gauche, accusé d'en faire un objet de décroissance et d'idéologie. De quoi relancer le duel de l'été entre Gabriel Attal et Jean-Luc Mélenchon. Sur X, l'insoumis se réjouit de le voir s'intéresser au cycle de l'eau, mais l'invite plutôt à se pencher sur son projet d'éco-région. Depuis le début de cet été caniculaire, les écologistes sont aussi dans le collimateur de la droite et l'extrême droite, qui lui reprochent une vision punitive de l'écologie. Pour Marine Tondelier, les récents événements confirment tout ce que les écologistes disent depuis 50 ans, y compris sur l'eau devenue le nouveau détour politique quasiment obligatoire et l'objet de nouvelles passes d'armes entre les candidats.
1: Marie Lecoq, du service service politique de RFI.
5: L'afflux massif de migrants à Ceuta avait déclenché une vive polémique en Europe au début du mois d'août. Au Maroc, les autorités prennent maintenant quelques précautions.
1: Le ministère de l'Intérieur marocain met en garde ceux qui voudraient à nouveau franchir la frontière vers l'enclave espagnole tout au nord du continent africain. Car de nouveaux appels à se rassembler et à entrer à Ceuta émergent sur Internet. La date du 15 août circule sur les réseaux sociaux. François Hume, Ferkataji.
6: Des messages circulent sur TikTok, Instagram et Facebook appelant à un nouveau franchissement collectif le 15 août prochain à Ceuta, mais également à Melilla. Les 30 et 31 juillet dernier, plus de 70 000 personnes, selon la Guardia Civile espagnole, avaient répondu à ces appels et avaient réussi à entrer illégalement à Ceuta, enclave espagnole située au nord du Maroc. Ces candidats à l'Europe avaient franchi la frontière par la voie terrestre ou à la nage. Au moins 141 personnes se sont noyées et ont perdu la vie, selon une ONG espagnole. Un événement qui a créé une onde de choc des deux côtés de la Méditerranée. Le gouvernement marocain a été vivement critiqué pour avoir gardé le silence pendant 4 jours à la suite de ce drame. Cette fois, le ministère de l'Intérieur prévient, toute personne cherchant à prendre part à ces rassemblements sera empêchée, voire arrêtée, et des procédures judiciaires pourront être engagées, a prévenu le porte-parole du ministère. Par ailleurs, l'Intérieur a annoncé une vague d'arrestations contre un groupe de personnes soupçonnées d'être les auteurs de messages diffusés sur les réseaux sociaux, incitant à se rendre à Ceuta, sans donner davantage de détails sur les profils concernés. François Imferkataji, Casablanca, RFI.
1: Les bureaux de vote sont ouverts depuis 1 heure en Zambie, jour à la fois de législative et de présidentielle dans le pays d'Afrique australe. Pour la présidentielle, il y a 14 candidats... dont le président sortant, Aigande Itshilema.
5: Vous écoutez toujours RFI, il est minuit 6 à Bogota et l'heure est à la polémique indienne en Colombie, 3 jours après le séisme meurtrier.
1: Le bilan monte désormais à 265 morts, près de 3500 blessés et 496 personnes portées disparues selon le nouveau président du pays, Abelardo de la Espriella, investi il y a moins d'une semaine. Le dirigeant avait d'abord refusé l'envoi d'équipes de secours étrangères sur le sol colombien avant de se rétracter. Des critiques lui ont aussi reproché de rejeter l'aide de gouvernements de gauche. Son ministre des Affaires étrangères répond finalement travailler avec les différents pays sans considération idéologique ou politique. Ces multiples revirements ont en tout cas indigné sur le terrain. Najat Ben Rabah.
7: L'urgence économique que je propose permettra de créer un fonds dit du miracle pour réunir l'ensemble des dons nationaux et internationaux qui seront destinés à la reconstruction des hôpitaux.
8: Cette annonce a été faite par le président Abelardo de la Espriella lors d'une conférence de presse ce mardi, mais sans donner de détails sur les équipes de secouristes internationaux attendues. Pour Laura Bonilla, politologue et sous-directrice de la Fondation Pares, Paix et Réconciliation, c'est une erreur politique.
9: Ce gouvernement vit avec un complexe qui se produit avec de nombreux outsiders et des gens qui n'ont aucune expérience dans le secteur public. Ils pensent que les problèmes se résolvent avec la volonté exclusive. Ce sont des erreurs de débutants. C'est une erreur de novice qui combat tout ce que la Colombie a construit pendant des décennies face aux relations diplomatiques.
8: Pourtant, la Colombie ne peut pas se permettre de refuser de l'aide internationale.
9: Il y a des zones, par exemple Buenaventura. Nous, en tant que fondation, nous avons un bureau là-bas. Il n'y a pas assez de secouristes, la plupart sont de la Croix-Rouge, très peu, et non pas parce qu'ils ne veulent pas, mais parce que ce sont des zones abandonnées ou éloignées avec moins d'infrastructures pour recevoir de l'aide.
8: Le gouvernement a expliqué sa décision par un manque de personnel. Ayant pris ses fonctions il y a 6 jours, il n'avait pas encore pu nommer l'ensemble des directeurs d'agences, dont celle chargée de la gestion des catastrophes naturelles. Ces choses faites, les premières équipes de secouristes en provenance du Mexique et des États-Unis sont arrivées en Colombie. Najat Ben Rabah, Medellin, RFI.
1: Juste à côté de la Colombie, le Venezuela se rebelle aussi d'un tremblement de terre meurtrier, le double séisme de fin juin. Le pouvoir vénézuélien et l'opposition vont unir leurs efforts pour récupérer les fonds gelés de leur pays à la Banque d'Angleterre. Leur but, c'est de les utiliser pour reconstruire justement le Venezuela. Ils l'ont annoncé hier mercredi après une semaine de négociations. Deuxième point d'accord trouvé, le lancement d'un processus pour mettre en place une réforme de la justice. C'est une première étape cruciale en vue d'une éventuelle transition au Venezuela sous la surveillance des États-Unis, 7 mois après la capture de Nicolas Maduro, l'ancien président vénézuélien enlevé par l'armée américaine début janvier.
5: L'armée américaine par ailleurs mobilisée depuis 5 mois contre l'Iran.
1: Et dans ce contexte, cette interview rare, presque inédite, un très haut responsable des gardiens de la Révolution a pris la parole hier soir sur la chaîne américaine PBS. Objectif affiché, à moins de 3 mois désormais des élections de mi-mandat aux États-Unis, faire entendre directement à la population américaine leur récit de la guerre. Abla Jounaïdi.
10: Dans cette interview de 9 minutes, le conseiller de haut rang du commandant du corps des gardiens de la Révolution, Ahmed Reza Naqdi, dit vouloir contester le récit de la guerre par les médias occidentaux. Selon lui, Washington voulait renverser le pouvoir iranien et désintégrer le pays. Deux objectifs qui, affirme-t-il, ont échoué. Le temps joue pour nous, ajoute Naqdi. Plus la guerre dure, plus l'Iran apprend à combattre l'armée américaine. Interrogé sur l'idée de prolonger la guerre jusqu'au départ de Donald Trump, l'homme ne dément pas. Il évoque au contraire une stratégie d'attrition, rendre politiquement insupportable pour les États-Unis, le coût d'une nouvelle guerre contre l'Iran. Le responsable en profite pour lancer une accusation qu'il espère percutante dans une société américaine hautement polarisée. Il accuse Trump et son entourage de profiter financièrement du conflit, appelant même le Congrès à comparer leur patrimoine avant et après la guerre. Une manière de dire aux Américains que le gouvernement ne fait pas cette guerre pour sa propre population. Pas un mot de la répression infligée aux Iraniens sous couvert de la guerre contre l'Amérique. Dans cette interview réalisée en Iran même, le corps des gardiens de la Révolution est classé terroriste par nombre de pays occidentaux, dont les États-Unis.
1: Abla Jounaïdi. Le Japon proteste vigoureusement après une visite de Vladimir Poutine sur les îles Kouril, tout à l'est de la Russie. C'est le premier déplacement sur place du président russe, alors que Tokyo revendique depuis des décennies l'archipel.
5: On termine avec du sport et le retour d'une légende au championnat d'Europe de natation.
1: La Suédoise Sarah Sjöström, médaillée d'or en 50 mètres papillon hier, une performance d'autant plus remarquable pour la nageuse de bientôt 33 ans qu'elle s'est éloignée des bassins pendant 2 ans, le temps de devenir maman. Un retour en beauté, Christophe Guérémzian.
0: Le temps et la coupure maternité ne semblent avoir eu aucun effet sur elle. Sarah Sjöström, de nouveau au sommet d'un podium, le 99e de sa carrière, reprise seulement en avril dernier, la reine du sprint est de retour, heureuse et agréablement surprise.
11: Je me sens reconnaissante pour avoir pu revenir à ce niveau si rapidement. C'est un processus de reconstruction. Mon entraîneur m'aide à retrouver lentement ma force à la salle de sport et dans la piscine. Je ne suis pas encore revenue là où j'en étais auparavant, mais j'y arrive lentement. Et j'ai bien réussi aujourd'hui, donc je suis heureuse.
0: La maman d'un petit Adrien depuis 1 an allie longévité et précocité. Championne d'Europe dès 14 ans en 2008, 14 titres mondiaux au compteur et un doublé 50-100 mètres nage libre inattendu au JO de Paris 2024. Un palmarès tout aussi énorme que sa force mentale pour l'ex-nageuse Charlotte Bonnet, consultante pour Radio France.
12: Quelqu'un de très déterminé, de très sûr d'elle sur la capacité de tout ce qu'elle a mis en œuvre toute l'année pour le jour J éclater un record du monde ou faire championne du monde, championne olympique. Il n'y a pas grand chose qui l'arrête. Elle n'était pas sûre de se mettre sur le 100 mètres au JO de Paris, elle le gagne. Quand tu as fréquenté des sportifs de haut niveau et que tu fréquentes Sarah, tu vois en fait qu'elle laisse rien au hasard.
0: Sjöström, courant marin en suédois, un nom prédestiné pour une championne prête désormais à se laisser porter vers les Jeux de Los Angeles et qui n'entendait pas en ce 12 août être éclipsée par la jeune génération.
1: Christophe Diremzian au championnat d'Europe de natation. Du côté du football, maintenant, la saison commence très bien pour le Paris Saint-Germain. Premier match officiel de la saison hier soir en Supercoupe d'Europe et premier titre. Les Parisiens ont en effet battu Aston Villa 2-1. Et puis on connaît l'affiche de la finale de la CAN féminine en football. Ce sera Cameroun-Malawi dimanche à Rabat. Le Cameroun a éliminé le Maroc, pays hôte de la compétition hier soir au tir au but. Un peu plus tôt, c'est le Malawi qui s'est imposé face à l'Algérie 3-1. La surprise de la compétition. Rappelons que c'est la première CAN des joueuses malawites.
5: Et on y reviendra évidemment dans le journal des sports dans une demi-heure. Merci beaucoup Diane Berger. 5h13 en temps universel, les bureaux de vote sont ouverts en Zambie, élections législatives et présidentielles avec 14 candidats, dont le chef d'État sortant Hagende Ichilema, plutôt favori, mais tout de même concurrencé selon cette experte.
13: It is certainly a more competitive election. C'est certainement une élection beaucoup plus disputée que nous ne l'imaginions encore 6 mois avant le scrutin. Je pense que l'opposition va réaliser une très bonne performance, meilleure que celle de n'importe quelle force d'opposition dans l'histoire de la Zambie.
14: On fera le point sur l'état des forces en présence, les enjeux du scrutin aussi tout au long de ce RFI matin. Un point aussi sur la situation au Moyen-Orient, particulièrement dans le détroit d'Ormuz, où la circulation est toujours très limitée. Les Iraniens demandent aux États-Unis de respecter toutes leurs conditions pour envisager une réouverture. Donald Trump, lui, poursuit son blocus et assure garder le contrôle du détroit. Alors, qui est en position de force? Élément de réponse vers 6h20 temps universel, 8h20 heure de Paris, avec Pascal Hausser, ancien amiral, directeur général de la Fondation pour la maîtrise des enjeux stratégiques. Ce jeudi 13 août, c'est aussi la journée nationale de la femme en Tunisie, le pays qui célèbre les 70 ans de son code du statut personnel. C'est l'un des textes certainement les plus progressistes du monde arabe pour les droits des femmes. Que reste-t-il justement de cet héritage? On en parlera avec notre autre invité dans une demi-heure, Ella Ben Salem, secrétaire générale de l'Association tunisienne des femmes démocrates. Et puis la Roumanie obligée de fermer sa seule centrale nucléaire en raison du manque d'eau dans le Danube. La sécheresse qui, on le disait, touche une partie de l'Europe, y compris la France, et les maraîchers en constatent directement les conséquences.
15: Sur ce bouquet là, on a 3 tomates qui vont arriver, et là on aurait dû en avoir 1, 2, 3 de plus. Et les tomates, elles vont aussi être plus petites, donc moins lourdes, et comme ça se vend au kilo, c'est aussi une perte de ce niveau là quoi.
14: Un reportage écouté dans le journal de 7h, TU. Mais d'abord, on va s'intéresser à un insecte, certes très joli, mais sous très haute surveillance aussi en Europe, le scarabée japonais. C'est la question d'environnement du jour, hein, Lucille Gimbert. Pourquoi fait-il autant peur, ce scarabée, à l'Union européenne?
16: Il fait la taille d'un pois chiche, 1 cm à l'âge adulte. Il a une belle couleur verte et de petites touffes de soie blanche sur les côtés et sur le dos. Et il est visible en ce moment en Europe de juin à septembre. Très joli donc, ce scarabée japonais, mais potentiellement très destructeur. Au Japon, d'où il est originaire, il ne pose pas de problème car sa population est régulée par des prédateurs naturels, notamment des mouches et des guêpes. Mais sorti de son milieu naturel, sans prédateurs et dans un climat qui lui convient, il devient une espèce exotique envahissante. Aux États-Unis, où il a été importé par mégarde en 1916, il est désormais présent sur 2/3 du territoire et fait des ravages considérables, plusieurs centaines de millions de dollars par an entre pertes agricoles et coûts de la lutte contre cet insecte ravageur.
14: Et il est donc présent, vous le disiez, en Europe.
16: Oui, il est arrivé sur le continent européen à Milan en 2014 et a formé depuis des foyers importants dans le nord de l'Italie et en Suisse. Puis les années suivantes, il a été détecté aux Pays-Bas, en Allemagne, en Slovénie et l'an dernier en France, en Espagne et en Autriche. Quelques individus seulement à chaque fois, mais les autorités sont sur le qui-vive.
14: Pourquoi est-ce qu'il est aussi destructeur alors pour l'agriculture?
16: Durant l'été, lorsqu'il est adulte, le scarabée japonais vole et s'attaque aux plantes. Davide Martinetti est chercheur à l'INRAE et originaire de la zone du foyer d'infestation en Italie.
17: Ils ont un comportement, surtout les adultes, très grégaire. Ça veut dire que quand il y a un petit nombre d'individus qui commencent à s'attaquer à une plante, par exemple, ils commencent à produire des phéromones, donc des espèces d'odeurs qui vont attirer d'autres individus, et donc tous les individus qui sont dans les alentours, ils vont attaquer la même plante, et vous pouvez observer des milliers d'individus sur une seule plante. Souvent, on parle des densités énormes, de plusieurs dizaines de milliers ou centaines de milliers d'individus par kilomètre carré.
16: Et le scarabée japonais peut manger plus de 400 espèces de plantes différentes, soja et maïs aux États-Unis, et en Europe, il raffole des vignes, des arbres fruitiers et des rosiers en particulier. Vu l'importance des secteurs agricoles et viticoles, le risque est donc important pour l'UE.
14: Alors, qu'est-ce que fait l'Europe, Lucie, pour freiner son expansion sur le continent ?
16: Avant tout, il y a la détection précoce dans les stations-service, les gares, les aéroports, grâce à des pièges. Car ce scarabée se déplace en autostop dans nos bagages et nos marchandises. La mondialisation des échanges favorise l'expansion de ces espèces envahissantes. Ensuite, on pose davantage de pièges de manière stratégique pour tenter de contenir sa présence quand il a été détecté. Et s'il s'établit malgré tout, les États-Unis utilisent des pesticides, mais cela pollue l'eau, les sols et menace notre santé.
10: Il existe aussi des solutions biologiques, comme des vers microscopiques, des mouches ou des champignons qui tuent ces insectes. Attention, pour ceux qui vivent en Europe, n'installez pas de pièges dans vos jardins. Vous risquez au contraire d'attirer une colonie sur votre terrain. Si vous détectez un scarabée japonais, attrapez-le, prenez-le en photo et signalez-le aux autorités locales qui pourront agir comme il se doit. Pour nos auditeurs africains, pas d'inquiétude en revanche. A priori, pas de risque que le scarabée japonais s'établisse en Afrique car les conditions climatiques lui sont beaucoup moins favorables.
14: La question d'environnement avec Lucille Gimbert. C'est une petite graine qui a su germer à travers le monde, certes pas encore très populaire en Afrique. Elle s'est implantée en tout cas en Occident, en Chine également, un petit peu moins en Inde. Le quinoa, originaire des Andes en Amérique du Sud, le premier producteur mondial c'est le Pérou, et le deuxième, la Bolivie, qui a connu une véritable fièvre du quinoa entre 2012 et 2015 avec des prix au sommet. Mais ça, c'était avant. Désormais, il y a trop de producteurs, des prix non stabilisés, un changement climatique, des agriculteurs qui déchantent. Le quinoa de l'âge d'or à la désillusion en Bolivie, c'est un grand reportage de Nils Sabin que vous pourrez réécouter entièrement tout à l'heure sur notre antenne.
4: On dirait que votre récolte est bien avancée.
18: Ah oui, ça avance. On vient juste de terminer la récolte. Il reste le séchage et le tri. C'est pas terrible cette année. Il y a eu de la production, mais pas tant que ça. Le gel nous a tous pas mal affectés, nous les producteurs de ce secteur. Sur 100%, je dirais qu'on pourrait récolter environ 60% d'après mes calculs.
19: Edgar est un producteur plutôt chanceux. Il possède autour de 20 hectares. Ce n'est pas énorme, mais ça lui permet de vivre décemment. À quelques kilomètres de là, Clito Mamani, lui, n'a pas cette chance.
20: Je cultive du quinoa, mais j'ai aussi d'autres petits boulots, comme le transport, par exemple. Parfois, le quinoa suffit à subvenir à nos besoins pendant toute l'année. Mais d'autres années, le gel peut tout détruire. Alors, nous devons trouver un autre moyen de gagner notre vie. Peut-être aller travailler dans d'autres régions comme Oruro, Santa Cruz ou Cochabamba.
19: Cette migration temporaire est de plus en plus courante avec le dérèglement climatique qui fragilise les récoltes. Cette année, en plus des gelées, la pluie s'invite pendant la moisson, un phénomène plutôt nouveau qui préoccupe Cléto.
20: La pluie nous pose quelques problèmes parce que le quinoa s'humidifie et risque de s'abîmer, de pourrir, de noircir.
19: Plus tard dans la journée, nous rencontrons un autre producteur, Oris Pochoke. Il a 64 ans, possède 100 hectares et il nous raconte comment la production de quinoa a évolué ces dernières décennies.
21: Quand j'étais jeune, le quinoa, eh bien, il n'y avait pas autant de parasites. Les précipitations étaient meilleures et la production était bonne. Aujourd'hui, certains producteurs utilisent beaucoup de pesticides. Ça n'existait pas à cette époque-là.
14: Le grand reportage de Nils Sabin à réécouter en intégralité à partir de 11h10, temps universel. À Paris, il est 7h22, il a créé sa propre maison d'édition. Après la santé, la gastronomie ou encore le sport, eh bien, on ouvre un nouveau chapitre ce jeudi de notre série sur les diasporas africaines en France, des portraits de personnalités inspirantes et donc rencontre avec Christian Brice Hondo. Reportage de Sylvie Coffi.
22: En fait, je suis devenu éditeur par coup de foudre parce que, vous savez, les univers d'édition, on voit ça de loin, quoi, en fait. On voit les livres, mais on sait pas ce qu'il y a derrière. Donc même moi, je m'imaginais pas travailler dans ce monde-là.
26: Lunettes, rivets sur le nez, cheveux coupés à ras, ne vous plongez pas dans son regard qui dissimule un passé douloureux.
22: Trois mois, j'ai failli mourir à la naissance. C'est-à-dire que j'ai eu un truc franchement très rare. C'est-à-dire que j'avais du pus dans les poumons. Donc j'ai été évacué très tôt en France. Chaque fois que je croisais des tantes ou des oncles, le miraculeux, il a failli mourir et tout.
26: Un enfant miraculé. À 51 ans, le Gabonais Christian Brice Hondo, avant d'embrasser le monde de l'édition, a eu une première vie.
22: On avait monté une maison de production avec mon frère pour faire des documentaires. Et au cours d'une interview d'un éditeur, parce qu'ils avaient sorti une BD de Samuel Eto'o, et cet éditeur, c'est Dagan, c'était un coup de cœur.
26: Les coups de cœur et les coups de foudre semblent rythmer sa vie. C'est l'un des traits de sa personnalité. Après sa rencontre avec l'éditeur et historien Dieudonné Nyamakou, il crée à taille humaine sa propre maison d'édition Obangam en 2021.
22: Obangam veut dire en langue fond du Gabon, solidarité indéfectible. Donc à travers ce nom-là, j'ai voulu créer des liens entre les cultures, à travers la littérature. En fait, c'est la touche un peu africaine de la maison d'édition.
2: Pourquoi cette volonté d'être ancré sur le continent africain ?
22: Les auteurs africains, de manière générale, manquent de visibilité. Certains auteurs qui écrivent, qui ont du talent, c'est très rare qu'on les édite dans des maisons d'édition traditionnelles. Il y en a quelques-uns qui réussissent, mais la grande majorité vraiment souffre de cet handicap-là. Donc je me suis dit, pourquoi pas donner la chance à ces talents, c'est-à-dire des univers qu'on ne connaît pas en France. Il faut leur donner, on va dire, une visibilité. Il faut les mettre en avant parce qu'il y a une demande aussi. Hein. Il y a une diaspora noire, française, africaine et noire internationale qui vit à Paris. Paris, c'est un centre culturel très important qui demande à lire des livres qui ressemblent à ce qu'ils vivent au quotidien, à leur culture, à leur univers en fait. Mais il faut juste que les livres soient de qualité aussi. Il faut que les auteurs soient de qualité et voilà.
2: Comment vous choisissez vos auteurs? C'est eux qui vous choisissent ou c'est vous?
22: Moi, je cherche pas forcément des auteurs. Pourquoi? Parce que je pars du principe que c'est des rencontres, c'est des coups de cœur. Et aussi, sur le plan technique, je fais des contrats à compte d'édition. C'est-à-dire que c'est moi qui prends en charge toute la fabrication du livre. Et je reverse à l'auteur des droits d'auteur, en fait. Je prends des risques quand je décide d'éditer un auteur.
26: Il prend son temps pour choisir les auteurs qu'il souhaite éditer. Ce sont les femmes qui dominent. Et parmi elles, l'autrice sénégalaise Sokhna Ndao. Il vient de publier son dernier roman, Catharsis.
3: Je cherchais un éditeur et puisque j'ai vu sur son site internet qu'il publiait des femmes noires, je lui dis tiens, il a une sensibilité particulière pour la littérature féminine ou afro-féminine descendante, donc peut-être que vu les thématiques abordées dans mon roman, je trouverais un écho chez lui. Les violences sexistes, les violences psychologiques, la toxicité des relations, des rapports à autrui. Il y a énormément, si vous allez sur les réseaux sociaux, de hashtags portés par des Sénégalaises pour dénoncer ces violences. Donc c'est un roman engagé.
26: Une rencontre inattendue.
22: Ce qu'elle n'a pas dit, c'est qu'entre le fait que j'ai lu le manuscrit et le fait qu'on échange, elle a disparu pendant un an. Comme Cendrillon, ce que j'ai beaucoup aimé de Sokhna, c'est que les thématiques qu'elle dénonce dans ses livres, elle les porte aussi par sa voix. Et moi, j'aime les auteurs qui ont de la personnalité et qui assument des idées qu'ils véhiculent à travers leur roman.
26: Un homme de l'ombre discret qui s'est donné pour mission d'éditer de nouveaux talents de la littérature afrodescendante.
14: Un reportage de Sylvie Coffey. Allez, juste avant l'actualité africaine, le choix des programmateurs pour aujourd'hui, c'est Dixon Gawani, l'artiste d'origine ghanéenne, avec ce titre, Sotina.

0: Jason Ngawani qui renouvelle hein, avec ce titre le Simpa, vous savez, ce genre musical traditionnel qui vient du peuple d'Agamba établi dans le nord du Ghana. Et bien c'est dans la playlist RFI en ce moment. Restez avec nous dans un instant, l'actualité africaine.
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0: 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Le journal Afrique, bonjour Nemo Ampis.
5: Bonjour Clotilde, bonjour à tous. Reportage en Ituri dès le début de ce journal dans le camp des déplacés de la plaine Savo. Un centre qui voit sa population gonfler en raison de la situation sécuritaire qui ne s'arrange pas. Sur place, les enfants sont particulièrement exposés à la malnutrition. Jour de vote en Zambie, législative et présidentielle. Le sortant Hakainde Hichilema fait face à 13 autres candidats, notamment l'ambitieux Brian Mundubile qui a réussi à convaincre une bonne partie des sympathisants de l'ancien parti au pouvoir. Dans ce journal également, une polémique cosmétique au Cameroun, des victimes présumées de soldats britanniques qui élèvent la voix et qui demandent justice au Kenya. Et puis, les associations féministes tunisiennes qui pointent du doigt l'augmentation des violences faites aux femmes en ce 13 août. Il y a 70 ans, y était promulgué le code du statut personnel. RFI de retour donc ce matin dans la province de l'Ituri, épicentre de l'épidémie d'Ebola sur laquelle l'OMS alertait une nouvelle fois hier. Province également toujours en proie à la violence armée, mais en début de semaine le général Kasongo Moulumba, nouveau gouverneur, y a fait le déplacement. C'était dans la région de Boulé et l'une des conséquences de la situation sécuritaire qui s'y est dégradée en marge des affrontements entre la CODECO et la CRP, c'est le nombre de déplacés qui a largement augmenté. Il a triplé par endroits, notamment sur le site de la plaine Savo où Coralie Pierret a pu se rendre. Reportage.
6: Ezibé vient de sortir de la tente de consultation pédiatrique. Son bébé est serré contre elle. C'est son petit dernier, le 9e.
7: Je suis ici avec tous mes enfants, mais l'un d'entre eux est mort. Il est mort de faim, il avait 5 ans. Ici, on n'a pas accès à la nourriture, on ne mange qu'une seule fois par jour, le soir.
6: C'est la salle des malnutris, c'est ça?
8: Oui.
6: Devant le docteur Aimé, une fillette rongée par la malnutrition.
8: Comme vous voyez par exemple l'enfant ici, c'est une jeune fille de 7 ans.
6: Elle est accompagnée d'une adolescente, sa sœur. Elles sont seules, livrées à elles-mêmes. Leur mère a été tuée et leur père a disparu.
9: Après janvier, si nous avons constaté une augmentation sensible des cas. Jusque-là, il y a beaucoup de cas de malnutrition.

0: carte d'identité et nos téléphones. Ensuite, ils nous ont attaché les mains derrière le dos, couchés au sol, et certains d'entre nous ont été battus. Après, ils nous ont embarqués dans un commissariat, et là, ils nous ont posé des questions comme « Vous venez d'où ? Où est-ce que vous allez ? Et qu'est-ce que vous faites ?»
1: Suite à leur libération, Mohamed se réjouit de l'intervention des chefs de l'État et de l'ensemble des autorités mauritaniennes qui ont contribué à leur libération.
0: Nous remercions le gouvernement, le président de la République, Mohamed Ould Razouani, et toutes les autorités qui ont fait des démarches pour obtenir notre libération, parce que sans elles, nous ne serions pas libres.
1: Pour rappel, ces dizaines de personnes avaient été arrêtées la semaine dernière sur le territoire malien. Il s'agit de commerçants qui rentraient en Mauritanie pour profiter de l'hivernage auprès de leur famille, selon des proches joints par RFI. Moussa Oumar Barinokshot, RFI.
2: En Guinée, des centaines de personnes victimes d'arnaques aux crypto-monnaies, des épargnants attirés par des taux d'intérêt alléchants et l'espoir d'empocher des gains rapides. Beaucoup perdent tout, ne pouvant finalement plus retirer leur argent au point de pousser la banque centrale à réagir. Elle rappelle que ces monnaies virtuelles ne constituent pas des monnaies légales en Guinée, Tanguy Billan.
3: Ce sont des citoyens qui ont donné l'alerte les premiers dans des publications sur les réseaux sociaux. Attention à ces plateformes qui promettent des gains disproportionnés, il s'agit d'arnaques organisées. Plus précisément, explique la Banque centrale dans un communiqué publié en début de semaine, il s'agit de pyramides de Ponzi. Dans un tel système, les premiers investisseurs sont rémunérés par les sommes introduites par les nouveaux venants. Tant que de nouveaux investisseurs entrent dans le système et y déposent de l'argent, il fonctionne. Mais lorsque les épargnants perdent confiance et n'y investissent plus, ils s'effondrent. Alors tous ceux qui n'ont pas pu retirer leur argent à temps, perdent tout. Une plateforme de ce genre, nommée McGivern, a d'ailleurs fermé lundi après la publication du communiqué de la Banque centrale. Ces investisseurs ne peuvent donc plus y retirer leur argent, souvent plusieurs centaines ou milliers d'euros. La Banque centrale a instruit au système numérique de paiement comme Orange Monnaie de bloquer et signaler les comptes utilisés dans cette transaction. La justice guinéenne est saisie, elle devra enquêter pour identifier et poursuivre les responsables de ces arnaques. L'objectif est aussi d'aider les victimes à recouvrer au moins une partie de leurs pertes pour limiter la casse.
2: Tanguy Billan, tout autre chose, retour sur cet événement hier dans un grand nombre de pays et notamment en Afrique de l'Ouest. L'éclipse solaire, très suivie au Sénégal par exemple, où le phénomène a duré un peu plus d'une heure. Reportage de Pauline Le Troquier sur la corniche ouest de Dakar.
4: Il est important de ne pas forcer l'observation du soleil à l'œil nu, d'accord? Donc on utilise les lunettes spéciales éclipse qui sont là.
5: À quelques minutes du début du spectacle, le directeur général de l'Agence sénégalaise d'études spatiales, Maram Kairé, donne les dernières consignes. 18h25, les premiers signes de l'éclipse sont là. Albert, passionné d'astronomie, observe, les yeux rivés vers le ciel.
6: Là, il revient. Donc les nuages sont passés et là, on revoit le disque et avec la lune qui a progressé. C'est magnifique, c'est extraordinaire. On sait qu'ailleurs, ils ont l'éclipse totale, mais l'éclipse de 37 ou 38% qu'on a au Sénégal, c'est déjà beaucoup de choses pour nous. Et le disque solaire a été adoré en Afrique aussi, à la base en Égypte. Et donc oui, il y a une part de spiritualité dans tout ce qu'on est en train de voir là.
5: Avec des télescopes fournis par les experts, plus d'un millier de lunettes spéciales éclipses distribuées, la corniche se transforme en plateforme d'observation. Maguette est venue en profiter avec sa fille, Awa, 7 ans.
7: Moi je ne l'ai jamais vu, mais je peux le voir ici, parce que maman m'a forcé.
8: Non, gentiment, parce que c'est une expérience, voilà, pour la curiosité, pour qu'il s'intéresse aussi à la science, parce que moi je suis scientifique, j'aime beaucoup, ça me passionne tout ce qui est planète, étoile, beaucoup trouvent que c'est compliqué, voilà, il faut essayer de le rendre accessible.
5: Les Sénégalais ont en tout cas de nouveaux rendez-vous avec ce phénomène dans quelques mois, une éclipse partielle sera visible dans le pays en février prochain. Pauline Troquier, Dakar, RFI.
2: Du football enfin, on connaît l'affiche de la finale de la CAN féminine qui se jouera dimanche soir à Rabat. Le Malawi sera opposé au Cameroun. Le Malawi a fait tomber l'Algérie 3-1 hier soir. Le Cameroun a quant à lui battu le Maroc au tir au but. Les Camerounaises se sont donc offertes les Lions de l'Atlas à domicile au terme d'un match au scénario fou. La gardienne camerounaise Mikaeli Biina a arrêté un penalty puis trois tirs au but. La doyenne de l'équipe Gabrielle Ongene ne peut que tirer son chapeau devant une telle performance. On l'écoute.
9: Mikaeli est exceptionnelle. Vous savez, une grande équipe, c'est aussi une grande gardienne. Ça prouve encore une fois de plus que le Cameroun, c'est la terre des gardiens. Donc, nous avons toujours eu des très bonnes gardiennes. Et aujourd'hui, c'est Mikaeli, encore une fois de plus, qui nous amène en finale. Et nous lui disons un très grand merci. On savait qu'on devait jouer contre tout un pays. Et il fallait être dur mentalement et être solide physiquement. Je crois que mes coéquipières ont fait le job. Elles ont respecté surtout les consignes. Quatrième finale pour le Cameroun. Ouais, il faut aller le chercher. 10 ans plus tard.
2: Voilà, finale Malawi-Cameroun. Le coup d'envoi sera donné dimanche soir à 19h, temps universel.

0: La à Rabat. C'est la fin de ce journal. Place à la suite d'appel sur l'actualité avec vous, Amélie Beaucourt.
1: Merci Fabrice. Prochain rendez-vous avec l'actualité africaine, ce sera Afrique Midi à 12h30 temps universel, 14h30 à Paris.
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1: Bonjour et bienvenue à toutes celles et ceux qui nous rejoignent sur RFI. Deuxième partie d'appel sur l'actualité tout de suite. Comment lutter contre les effondrements de ces bâtiments qui ne respectent pas les normes de sécurité? En début de semaine, 5 personnes ont été retrouvées mortes dans les décombres d'un immeuble en construction près de Conakry. Un chantier dont les fragilités avaient déjà été pointées du doigt mais qui semble avoir été ignoré. Un drame qui complète une série macabre d'accidents similaires qui a endeuillé le pays au mois de juillet. Et la Guinée n'est pas la seule concernée par ces constructions qui finissent par céder, faute d'un respect des normes de sécurité. Nous avons reçu vos inquiétudes et vos témoignages de Yaoundé, de Douala, d'Abidjan, de Dakar ou encore de Kinshasa. Absence de réponse des autorités, dysfonctionnement dans l'attribution des permis de construire, étude des risques minimisée, manque de vigilance aussi des bailleurs. Pour prévenir ces catastrophes urbaines, certaines municipalités organisent d'elles-mêmes des campagnes de démolition de ces constructions anarchiques. Mais le cas notamment en République démocratique du Congo, on va l'entendre dans cette deuxième partie d'émission. À quel prix pour les habitants se fait cette campagne de démolition où les usagers de ces infrastructures parfois détruits sans proposition d'alternative et dans des délais qui ne laissent que peu de temps pour déménager? Donnez-nous votre avis sur la question en nous appelant au standard. Le numéro c'est le 33 9 693 693 70. Et on va partir tout de suite en direction de Conakry. Bonjour Mamadi.
4: Oui, bonjour.
1: Mamadi, merci d'être avec nous. Alors je précise qu'on a eu beaucoup de mal à vous joindre, auditeurs et auditrices qui êtes en Guinée-Conakry aujourd'hui. Alors on va espérer, on va croiser les doigts pour que la ligne tienne en tout cas, mais on se permettra de lire vos messages si on n'arrive pas à vous appeler. Alors Mamadi, on imagine le retentissement qu'a eu ce nouveau drame dans votre agglomération. Ça a beaucoup marqué la population, même encore aujourd'hui?
4: Oui. Et l'effondrement des immeubles actuellement chez nous en Guinée nous inquiète beaucoup. Le mois passé, c'était un immeuble R+9 où il y a eu des victimes. Aussi, la fin de la semaine dernière, il y a eu aussi un immeuble de R+5 où on annonce 5 victimes déjà. Et le cas devient beaucoup plus inquiétant. Et ce qu'il faut rappeler ou interpeller, c'est l'autorité, le ministère en charge de la construction, de l'habitat, qui doit normalement veiller sur la construction de ces immeubles. Souvent, les gens construisent sans aucune autorisation et sans les normes. Les études ne sont pas présentées à l'autorité pour voir est-ce qu'un tel type de bâtiment peut se faire dans telle ou telle zone. Est-ce que la taille est impliquée fortement et l'inspection générale de ce département pour sortir dans tout, pas que la capitale, mais l'ensemble du pays, pour veiller au respect strict de ces normes de sécurité.
1: Est-ce que sur l'événement qui a eu lieu donc en début de semaine, ce nouvel éboulement, est-ce que vous savez si une aide a été apportée aux riverains, aux personnes qui sont sinistrées? C'était un immeuble en construction, mais il y a des personnes qui s'y réfugient et puis il y a des voisins aussi qui ont été touchés. Est-ce que vous savez ce qui a été fait pour ces personnes?
4: Oui, bien sûr. Les victimes sont toujours prises en charge par l'autorité. Les secours se viennent à temps réel pour ressortir les gens dans les décombres et sauver des vies et prendre en charge. La prise en charge intégrale est tout le temps faite par l'autorité. Mais il faut qu'on évite. Le débat, c'est de voir qu'est-ce qu'il faut pour éviter cela. Parce que déjà, la pluie n'est pas encore finie. En 2 mois, 2 cas. Et c'est inquiétant, c'est très inquiétant. Et ça continue, les gens continuent à construire anarchiquement, sans surveillance, sans contrôle. Et chaque fois qu'un immeuble effondre, l'autorité annonce que ces personnes n'avaient pas d'autorisation. Et c'est à eux de veiller quand même qu'on ne peut pas construire un immeuble sans autorisation et sans que les études soient validées.
1: Mamadi, merci beaucoup. On va rester à Conakry où on a réussi à avoir un deuxième auditeur.

0: Alors, Aguibou, est-ce que vous m'entendez?
1: Oui, je vous entends bien.
0: Bonjour Aguibou, merci beaucoup d'être parmi nous aujourd'hui sur RFI. Est-ce que vous faites le même constat que ce que vient de dire Mamadi au sujet de ces constructions qui ne respectent pas les autorisations ou même les études des sols?
1: Absolument, je partage l'analyse de Mamadi et c'est vraiment inquiétant, la psychose et de vives émotions commence à s'installer de plus en plus dans les esprits.
0: Surtout qu'à Conakry, si je comprends bien, ça construit très vite et de plus en plus.
1: Et de plus en plus, parce qu'il y a beaucoup de pression sur la population. Les gens veulent se mettre à l'abri. Dès que tu as un petit montant, dès que tu as 10 000 dollars, 10 000 euros, 100 millions, 200 millions, tu te dis, bon, il faut que je construise, il faut que j'achète un terrain second. Mais sauf que cela se fait de façon anarchique et il n'y a aucun contrôle. Et c'est là que nous devrions interpeller les autorités de la République. Parce que vous imaginez, deux effondrements d'immeubles en pleine saison de pluie, ça frappe les esprits et ça nous interpelle. Mmh. Ces drames répétés soulèvent vraiment de sérieuses interrogations sur la qualité des constructions et le respect des normes de sécurité dans le secteur du bâtiment. Est-ce que les ingénieurs chargés de la conception, du contrôle et de l'exécution de ces immeubles étaient qualifiés? Est-ce que les matériaux de construction étaient adaptés? Est-ce que les contrôles techniques rigoureux dans ces chantiers se faisaient? Ce sont des questions légitimes qu'un citoyen ordinaire comme moi peut se poser lorsque de tels drames deviennent récurrents. Je pense que les autorités guinéennes doivent renforcer les contrôles, vérifier systématiquement la conformité des constructions et sanctionner les manquements aux normes en vigueur. Mais madame, ce qui est vraiment déplorable, c'est qu'à chaque fois que ces drames à chaque fois que nous sommes face à de tels drames, les autorités nous disent « bon, on va faire les enquêtes ». Et c'est des enquêtes qui ne suivent pas, il n'y a pas de sanctions. Franchement, on se demande
0: Sans sanction, vous ne voyez pas la situation prête à s'améliorer, en tout cas. Merci beaucoup, Aguibou. On va se pencher sur le cas de Dakar. C'est de là que vous nous appelez, Jean. Bonjour.
2: Bonjour.
0: Est-ce que la situation à Dakar, Jean, est identique à celle de Conakry, donc un étalement urbain avec beaucoup de constructions neuves et qui ne respectent pas forcément les normes de sécurité, qui ne sont pas construites, disons, dans les règles?
2: Effectivement, à Dakar, le constat est là. Les constructions se font, les immeubles poussent, mais certains ne respectent pas des règles. Parce qu'on voit des immeubles aussitôt construits, aussitôt effondrés. Et cela, c'est déplorable. Pour moi, le vrai sujet, ce n'est pas seulement l'effondrement des immeubles. C'est l'effondrement de la chaîne de contrôle. Mais car ces effondrements sont un signal d'alarme. Et il y a aussi un paradoxe, pour moi, qui interpelle beaucoup de Sénégalais. À Dakar comme à Saint-Louis, certains bâtiments construits depuis la période coloniale sont encore debout, parfois plusieurs décennies, alors que les constructions beaucoup plus récentes présentent déjà des fissures, des déformations, ou dans les cas plus graves, s'effondrent.
0: Comment vous l'expliquez? C'est une histoire de nouveaux matériaux de construction? C'est une histoire de construction qui sont faites peut-être plus rapidement ou sur des terrains moins adaptés?
2: Bon, moi, à mon avis, le problème, ce n'est pas au niveau des matériaux, parce que ce sont les mêmes matériaux et l'école est beaucoup plus avancée, les architectes, on a beaucoup plus de pouvoir de contrôle. Et je ne veux accuser personne sans preuve. Mais quand les règles peuvent être contournées, parce qu'il y a ce problème, la question de la corruption doit être posée. Un permis de construire ne doit pas être un permis de fermer les yeux. Et l'État, pour moi, au Sénégal, doit contrôler toute la chaîne. Et si cela est fait, il doit encore renforcer du terrain aux fondations jusqu'à l'occupation. Et sanctionner, comme l'a dit mon prédécesseur, les manquements. Parce qu'au bout de la chaîne, ce ne sont pas les murs qui sont en jeu, ce sont les vies humaines.
0: Les vies, oui. Les vies des locataires qui s'effondrent aussi comme les bâtiments et donc des populations toujours plus endeuillées. On a bien compris, Jean, ce que vous voulez nous dire. Merci beaucoup de nous avoir appelés. On va partir pour Kinshasa cette fois. Bonjour, Georges.
3: Bonjour, Madame Amélie.
0: Georges, vous alliez nous parler, vous vouliez en tout cas nous parler au standard des campagnes de démolition qui sont en cours en RDC. Alors c'est vrai que c'est quelque chose qu'on a évoqué. Je pense par exemple au marché de l'UPN à Ngaliema dans la près de la capitale Kinshasa, donc dont la démolition est encore en cours et dont on sait qu'elle se fait dans la douleur, avec des commerçants qui voient toute leur activité complètement effondrée. Mais c'est aussi le cas pour des logements, avec des personnes qui se retrouvent à la rue. Qu'est-ce que vous pensez, vous, de ces campagnes de démolition?
3: Moi, je pense que l'idée n'est pas mauvaise, en fait. Mm-hmm. L'idée est bonne de faire, de démolir là où ce n'était pas autorisé de construire. Mais le problème en est que c'est le gouvernement lui-même, c'est l'État lui-même qui, en amont, qui donne les autorisations de bâtir. Même, bon, je dirais, pour une petite parenthèse, à Kinshasa, on a déjà connu le cas de l'effondrement des immeubles aussi, hein, des bâtiments. Et notamment, il y a des problèmes de défauts de fondation, de surcharge et tout ça. Mais c'est l'État lui-même qui donne cette autorisation. Vous voyez un immeuble qui pousse et vous voyez une autorisation de l'État. Aujourd'hui aussi, c'est comme ça. Madame, Kinshasa est une ville surpeuplée avec l'exode urbain, avec la famine, avec tout ce qu'on peut connaître comme problème. Aujourd'hui, il se fait que Kinshasa n'a plus de place pour loger ses propres habitants.
0: Donc, il y a un problème de planification urbaine, selon vous aussi.
3: Exactement, c'est un problème de planification urbaine. Maintenant, on est en train de détruire, avec un délai insignifiant, les mamans qui vont au marché aujourd'hui et demain, ils vont, non, leur marché est démoli, des maisons démolies. Je vous donnerai même un cas d'un célèbre basketteur, Mutombo Dikembe, qui a un immeuble à l'UPN qui a été détruit. Je me suis dit, mais ce monsieur-là, il est quand même connu ici à Kinshasa. Il ne pouvait pas construire un immeuble comme ça sans avoir une autorisation.
0: Alors, ce qu'il faut expliquer aussi, Georges, c'est que ces campagnes de démolition de construction, elles se font parce que ce sont des bâtiments qui sont à risque, qui sont insalubres, etc. Et comme vous l'avez dit, l'idée à la base, elle est bonne. On remplace ces bâtiments pour éviter qu'un accident se produise. Mais ce que vous reprochez aux autorités, c'est que ça se fasse sans dialogue avec les populations. Sans le temps de prévoir des alternatives, et puis sans même forcément expliquer pourquoi.
3: Exactement, madame, je ne comprends pas. Et je vous donnerai le cas récent de Massina qui connaîtrait d'être conçu une route qui va partir de l'aéroport jusqu'au centre-ville. Mais ces gens-là n'étaient pas avertis dès d'avance qu'ils devraient détruire leur maison pour les récompenser. Au coup, comme ça, on voit les tracteurs des engins lourds venir détruire des maisons. Et puis, quand on se renseigne, je dis non, on n'était pas avertis. Et même le management ne vient pas. Et les gens sont comme ça à la rue. Vous voyez des choses comme ça. Ça veut dire que l'État lui-même est défaillant
0: sur cette question. Georges, on a bien compris votre colère. Merci d'avoir appelé l'émission pour exprimer votre point de vue. On va passer la parole à nos auditeurs parce que vous êtes nombreux au standard. On va partir pour Abidjan. Bonjour Séverin.
4: Ben, bonjour.
0: Séverin, vous êtes donc à Abidjan, en Côte d'Ivoire, là où finalement les lois et les systèmes existent pour contourner, en tout cas pour prévenir ces accidents. Le problème, c'est qu'ils ne sont pas toujours respectés.
4: Ben, effectivement, on dispose d'un arsenal juridique en Côte d'Ivoire qui va de l'acquisition du terrain jusqu'à la construction, à l'édification de la maison. Mais en réalité, personne ne suit ces règles-là. Il y a très peu de nouveaux bâtiments qui sont construits, qui bénéficient d'assistants, d'architectes ou d'ingénieurs qualifiés.
0: Et comment vous expliquez que les gens ne respectent pas ces règles? Elles sont trop contraignantes?
4: C'est la corruption. C'est la corruption. C'est la corruption. Tous les organes de l'État qui devaient servir de contrôle depuis l'étude du sol jusqu'à l'édification du bâtiment officiellement interviennent sur les papiers. On voit les documents qui sont signés. Mais très peu de contrôle sur le terrain. La preuve. Les bâtiments qui sont construits avec des assistants d'architectes résistent aux intempéries. Par contre, là où les tâcherons interviennent, malheureusement, ces bâtiments-là sont tombés dès les premières intempéries et c'est des vies humaines qui sont en jeu. C'est la corruption et toute la chaîne de construction qu'il faut maîtriser. On observe des flux financiers pas possibles. En Côte d'Ivoire, le domaine du bâtiment, je m'excuse, mais c'est l'endroit où on blanchit le mieux les capitaux. Mmh. On ne sait pas d'où cet argent sort. Au bout d'une semaine, un immeuble est édifié et la deuxième semaine, l'immeuble s'écroule. Les enquêtes sont engagées, mais des enquêtes dont on ne voit jamais les résultats.
0: Les résultats, oui. Comme ce que disaient aussi vos prédécesseurs, dès qu'il y a un effondrement, on a du mal à en savoir plus ensuite sur les causes et puis sur comment en faire mieux. C'est vrai, je me permets de vous couper parce qu'on est encore, vous êtes encore nombreux au standard et puis ce sujet de la corruption, hein, vous êtes plusieurs à nous en parler. On va faire un petit tour à Douala, au Cameroun. C'est de là que vous nous appelez. Rodrigue, bonjour.
5: Bonjour Amélie, bonjour à tous les auditeurs et à toute l'équipe technique de Appel sur l'actualité.
0: Est-ce que vous faites le même constat, Rodrigue, que vos prédécesseurs, si vous avez pu les entendre, sur les dysfonctionnements dans la construction?
5: J'ai entendu Malik et les autres, et c'est pour cela que je voudrais que vous me permettiez de lire le problème sur un triptyque de trois entrées, c'est-à-dire qu'on a... On a un problème naturel, on a un problème structurel et on a un problème culturel. Je prends le cas de Douala qui est sur une zone littorale. Douala présente des sols marécageux. Donc lorsque les gens viennent construire, comme vous disiez tout à l'heure, qu'il y a un déficit d'accompagnement des ingénieurs géologiques et architectes, donc les gens remblaient avec du sable pour construire. Mais non, sauf que lorsqu'il commence à pleuvoir... Les eaux de pluie vont faire remonter les eaux souterraines, les eaux de rivière,
0: oui.
5: qui vont affecter la nappe phréatique. Donc vous voyez que la profondeur, c'est pratiquement 12 mètres. À 12 mètres, déjà, on voit l'eau et on se dit, OK. Maintenant, il se trouve que les fondations n'ont pas suffisamment été solidifiées, ne sont pas suffisamment ancrées. Et lorsque on arrive, comme à cette saison, qui est une saison de pluie, l'eau peut venir sur la droite, passer du rift parce que les eaux, il y a ces espaces qui étaient des rivières c'était une rivière qui a été remblayée. Mais sauf que les versants continuent de fonctionner. Vous comprenez? Mmh. Donc quand l'eau vient d'un côté gauche, elle va aller secouer sur la droite d'une structure qui, elle, est solide. Elle va rester solide, mais là où l'eau est venue, le côté de là où l'eau vient, va être fragilisé et vous allez voir que les poutres vont commencer à avoir des affaissements d'un côté.
0: D'où l'importance d'une bonne connaissance des sols, oui, d'où l'importance d'une bonne connaissance des sols et du terrain sur lequel on fait construire. Voilà. C'est ce qui manque actuellement à Douala?
5: Justement, sur le plan structurel maintenant, c'est qu'au Cameroun, on n'a pas fait ses études. Le Cameroun ne dispose pas d'une carte géologique qui renseigne sur l'état des sols. Même à partir de 1950, vous ne trouvez pas les données. Donc du coup, il y a ce problème. Et maintenant, sur le plan économique, comme je le disais, c'est le troisième problème, le troisième angle de lecture. Ceux qui construisent veulent rapidement construire, même si ils veulent pas dépenser plus. Donc ça fait que on a la culture du rafistolage et on n'investit pas comme il se doit. Donc les fleuves qui ont été à la cause de la morphologie géologique de la zone vont continuer de façon souterraine à affecter les humains. Vous allez voir si vous arrivez au niveau du plateau Jos ou alors au niveau de l'échangeur de Bonanjon, qui est sur cette zone à un pâté du fleuve, à un jet du fleuve, mais vous allez voir qu'il y a tout un immeuble qui était construit pour affecter l'hôtel Diego Palace, qui est inhabitable. On ne peut pas habiter cet immeuble-là parce qu'il est en train de s'affaisser.
0: Merci beaucoup Rodrigue. On va se permettre de prendre un dernier auditeur. Lilian, vous nous appelez Diaoundé, bonjour.
6: Bonjour Amélie, bonjour à tous les auditeurs de RFI.
0: Alors très très rapidement Lilian, qu'est-ce que vous attendez-vous des autorités justement sur ce point, qu'elles prennent plus en charge cette question? Il nous reste une toute petite minute, je suis vraiment désolée.
6: Ah oui, on a juste besoin de la sensibilisation. Il faudrait présenter aux différentes populations le danger qu'ils courent à pouvoir construire des maisons dans des zones marécageuses, dans des versants des collines, c'est-à-dire des zones à risque.
0: Pour vous, c'est les gens qui ne se rendent pas compte?
6: Ah oui, puisque beaucoup de personnes ne comprennent pas quels sont les enjeux derrière ces constructions dites qu'on peut dire anarchiques, c'est-à-dire on ne respecte pas le plan d'urbanisation, on construit dans les versants des collines et il faudrait que leur présenter le danger qu'ils courent après avoir construit une maison dans ces zones. On peut être à l'abri peut-être un an, deux ans, trois ans, mais lorsque
0: une forte pluie
6: arrivera, ce sera compliqué. Donc
0: merci
6: il faut
0: beaucoup.
6: Marteler.
0: Lilian, je suis désolée de vous couper la parole, on doit rendre l'antenne. Je vous remercie en tout cas infiniment. Je remercie toute l'équipe d'Appel sur l'actualité, Valentine Lemaire, Chloé Gomez, Maëlle Viguerard, Amandine Houry, ni Nathalie Chouvet et Fouque Foller aux réseaux sociaux, et puis à la technique, Mickaël Verne et Alexis Levavasseur. On va se retrouver demain dans Appel sur l'actualité avec, comme chaque vendredi, la libre antenne. Appelez-nous dès maintenant au 339 693 693 70 pour participer.
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0: À Paris, 9h en temps universel. Merci d'écouter RFI. Un nouveau journal tout de suite avec...
9: Le bilan monte à 265 morts en Colombie. Trois jours après le séisme de magnitude 7,4, la recherche de survivants entre dans une phase décisive. Dans le département du Chocó, les dégâts sont considérables. L'UNICEF a envoyé du personnel sur place, mais l'accès y est très difficile. On y revient en début de journal. Presque tout le territoire français en vigilance orange canicule. 80 départements sont concernés par cette nouvelle vague de chaleur. Et le sujet du manque d'eau chronique s'invite en politique, vous l'entendrez. Dans ce journal, nous serons également au Kenya. Plusieurs victimes présumées d'abus impliquant des soldats britanniques ont déposé leur doléance au Parlement kenyan. Elles accusent des soldats anglais de violation de droits humains, des faits qui se seraient déroulés dans le centre d'entraînement britannique près de Nanyuki. Et puis, nous terminerons dans les salles de cinéma avec une affaire turque, ce nouveau film sorti hier dans les salles française, thriller intime autour d'un transfuge de classe. En Colombie, la recherche de survivants continue. Au moins 265 morts, 3500 blessés et 500 disparus après le séisme qui a frappé l'ouest du pays lundi. Les dégâts sont considérables. Dans les villes de Cali et de Pereira, des dizaines d'immeubles se sont effondrés. Plus de 1000 écoles sont endommagées. Les informations et les secours arrivent avec beaucoup de difficultés dans le département du Chocó, lui aussi très affecté. Une région pauvre où vivent de nombreux communautés indigènes et une forte population afrodescendante. Notre journaliste Justine Fontaine a pu joindre la représentante de l'UNICEF en Colombie. L'ONG vient tout juste d'envoyer du personnel sur place.
10: Rien qu'à Quibdo, la capitale du Chocó, les dégâts sont considérables. L'UNICEF elle-même s'est retrouvée sans bureau et sans logement pour son personnel sur place, témoigne sa représentante en Colombie, Tania Chapuisa.
11: L'évaluation disait qu'on ne devrait pas retourner dans ce bâtiment pour le moment. Même le grand hôtel de Quibdo a été endommagé et a dû fermer.
10: L'Agence de l'ONU pour l'éducation et l'enfance a envoyé des renforts dans la région, arrivés ce mercredi, pour distribuer bientôt des kits d'hygiène ou encore des systèmes de purification d'eau dans certains villages. Mais il faudra encore un peu de temps pour évaluer précisément les besoins et surtout pour acheminer l'aide.
11: Le Chocó est inaccessible, sauf dans beaucoup d'endroits par rivière. Mais les rivières aussi sont compliquées parce que il y a beaucoup de groupes armés présents dans le Chocó. Alors il y a des complications logistiques vis-à-vis comment arriver dans les petits villages, pas simplement dans la capitale de Quito.
10: Dans la région, les cours ont été suspendus et au moins une trentaine de bâtiments scolaires ont été endommagés. L'UNICEF appelle à ce que les élèves puissent revenir le plus vite possible en classe pour éviter que les jeunes soient recrutés par les narcotrafiquants et d'autres groupes armés.
9: Justine Fontaine et le président colombien Abelardo de la Esprilla a décrété l'état d'urgence économique, une mesure qui l'autorise à lever des impôts et à modifier le budget sans passer par le Parlement. Une visite inacceptable, voici les mots de la première ministre japonaise à propos de la visite de Vladimir Poutine aux îles Kouriles. Le président russe s'est rendu pour la première fois sur ce territoire revendiqué par le Japon, un archipel qui fait partie de la Russie depuis 1945. Vladimir Poutine est le premier président russe à s'y rendre depuis la visite de Dmitri Medvedev en 2010. Une nouvelle vague de chaleur en Europe. Aujourd'hui, les températures devraient dépasser 35 degrés pour plus de 135 millions de personnes. La Roumanie va devoir mettre à l'arrêt sa centrale nucléaire de Cernavoda. Le niveau de l'eau du Danube est désormais trop bas pour rafraîchir la centrale. En France, 80 départements sont en vigilance orange. Troisième vague de chaleur selon Météo France. Le gouvernement français estime d'ailleurs que les vagues de chaleur de cet été pourraient coûter entre 10 et 15 milliards d'euros. Sécheresse inédite, manque d'eau chronique, un sujet qui s'impose aussi dans le débat politique. À 8 mois de la présidentielle, les candidats avancent déjà leurs propositions sur la gestion de l'eau. Et forcément, Marie Lecoq, cela engendre de nouvelles passes d'armes entre les candidats.
0: Des batailles mais aussi des promesses, Raphaël Glucksmann, mise sur des parlements de l'eau. Par là, le potentiel candidat Place Publique entend un partage juste de la ressource, ce que la droite refuse de faire, affirme-t-il. De son côté, le candidat Renaissance Gabriel Attal promet un plan massif et un ministère dédié à l'eau. Hors de question, dit-il, de laisser le sujet à la gauche et à l'extrême gauche.

0: accusé d'en faire un objet de décroissance et d'idéologie. De quoi relancer le duel de l'été entre Gabriel Attal et Jean-Luc Mélenchon. Sur X, l'insoumis se réjouit de le voir s'intéresser au cycle de l'eau, mais l'invite plutôt à se pencher sur son projet d'éco-région. Depuis le début de cet été caniculaire, les écologistes sont aussi dans le collimateur de la droite et l'extrême droite, qui lui reprochent une vision punitive de l'écologie. Pour Marine Tondelier, les récents événements confirment tout ce que les écologistes disent depuis 50 ans, y compris sur l'eau devenue le nouveau détour politique quasiment obligatoire et l'objet de nouvelles passes d'armes entre les candidats.
1: Marie Lecoq. En République démocratique du Congo, l'épidémie d'Ebola se propage à vitesse grand V. Elle est en passe de devenir la pire de l'histoire du pays. L'Organisation mondiale de la santé fait état de 2061 décès et 4449 cas confirmés. Une épidémie qui se propage plus rapidement que les précédentes. RFI, midi passé de 5 minutes à Nairobi. Au Kenya, la présence de soldats britanniques près de Nanyuki continue de faire débat. Londres, il y a un camp d'entraînement militaire, la Batouk. Chaque année, plus de 1000 soldats britanniques viennent y passer quelques semaines pour s'entraîner, mais ces troupes ont été accusées à multiples reprises de violations de droits humains, blessures et décès à cause de munitions non explosées, viols et agressions sexuelles ou encore abandon d'enfants. Et ce, tandis que l'accord avec Nairobi doit être renouvelé, les victimes kényanes demandent à ne pas être oubliées. Reportage de notre correspondante à Nairobi, Alban Thierouard.
2: Plusieurs victimes présumées d'abus impliquant des soldats britanniques se sont retrouvées mercredi pour déposer leurs doléances au Parlement kényan. Avant tout renouvellement de l'accord entre Nairobi et Londres, elles demandent justice et compensation. Nasibo Jilo milite pour les enfants laissés sans soutien ou accès à leur père, ancien membre de la Batouk, comme son fils de 9 ans.
3: Les Britanniques ont laissé leurs enfants au Kenya. Ils ne subviennent à aucun de leurs besoins fondamentaux, ne fournissent absolument rien. Nous voulons que nos enfants soient reconnus, qu'ils aient accès à certains droits fondamentaux, à la prise en charge de leurs besoins essentiels et au droit à l'éducation et à une couverture médicale.
2: Victimes, mais aussi certains députés, réclament plus de garanties pour que les soldats britanniques soient contraints de répondre de leurs actes devant la justice kényane, notamment en cas de meurtre. Le cas d'Agnès Wanjiru a marqué les esprits, soupçonnée d'avoir été tuée par un soldat britannique en 2012. Sa nièce, Esther Njoki, se bat toujours pour obtenir justice.
4: La Batouk ne devrait pas être présente ici tant que toutes les victimes de ces atrocités n'auront pas obtenu justice. Nous voulons des actions, nous voulons voir davantage de reddition de comptes pour enfin obtenir justice, car certaines victimes attendent depuis bien trop longtemps.
2: Face aux accusations, Londres a déclaré fin 2025 prendre des mesures pour y répondre. Un paiement de près de 3 millions de livres sterling a notamment été annoncé pour dédommager plus de 7000 personnes à la suite d'un incendie survenu lors d'un entraînement de la Batouk. Alban Tiroir, Nairobi, RFI.
1: Et direction les salles obscures avec ce nouveau film, Une affaire turque, est sorti hier dans les cinémas français. Qu'est-on prêt à faire pour conserver une position sociale durement acquise? Voilà le sujet du film dans lequel le héros est prêt à se compromettre pour devenir associé dans son cabinet d'avocat d'affaires. C'est le premier long métrage de Hüseyin Aydin Gürsoy, Sophie Torlotin. Il signe un thriller sur une communauté turque peu représentée en France.
5: Elle refuse de bosser avec un avocat turc.
6: Né Mustafa, il a choisi le prénom Mathieu pour s'intégrer dans le milieu concurrentiel des avocats d'affaires. Alors quand le jeune Abdullah, victime d'une agression raciste dans son taxi, lui demande de l'aide, il lui conseille d'accepter l'argent que propose le coupable, neveu d'un parlementaire européen.
7: Ça a été un immense défi d'être en empathie avec lui.
6: Lionel Erdogan incarne l'avocat peu scrupuleux.
7: Ma réflexion s'est portée sur la sincérité de son acte de départ de proposer de l'argent. Sincèrement, il pense qu'il va aider Abdullah, qu'il va avoir l'argent, il va pouvoir vraiment aider sa famille, il va pouvoir se trouver un projet.
8: Si on a la garantie que le fer est enterré, c'est bon pour nous.
6: Ce cheminement d'ascension et de chute d'un transfuge de classe permet aussi de découvrir la communauté turque peu représentée au cinéma.
7: Je crois que c'est l'un des premiers films sur la communauté. Je me rends compte que les gens sont heureux aussi de découvrir cette communauté qu'ils ne connaissent beaucoup par le sport, évidemment, mais par les restaurants kebab, tout ça. Voilà. Et là, on pousse un peu la porte et on se dévoile un tout petit peu.
6: Mathieu pense devoir gommer son identité turque pour s'intégrer quand Abdullah revendique qu'on le considère comme un Français à part entière. Sans manichéisme, Une affaire turque permet aussi avec subtilité d'explorer ses questionnements identitaires.
1: Sophie Torlotin, c'est la fin de ce journal. Merci à vous de l'avoir suivi.
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14: Bonjour à toutes et à tous. Les troubles digestifs, les maux de ventre peuvent être le symptôme de nombreuses maladies qui impliquent des degrés de sévérité très variés, eux aussi. Aujourd'hui dans Priorité Santé, nous nous intéressons aux maladies parasitaires de la sphère intestinale. Ces parasitos sont multiples, se distinguent en fonction de l'organisme qui colonise le tube digestif. Certains sont invisibles à l'œil nu, d'autres sont de petits animaux, des vers. En langage savant, on les appelle helminthes. Et la gravité des atteintes n'est pas proportionnelle à la taille de ces parasites. C'est ce que nous allons vérifier en nous arrêtant en particulier sur les amibiases, qui d'après l'Institut Pasteur concernent 10% de la population mondiale. L'essentiel des porteurs du parasite ne présente pas de symptômes et ne développe pas la maladie qui, elle, doit être traitée en urgence. Avec nos invités, on va parler du diagnostic, des traitements et des populations les plus vulnérables, et bien sûr de la prévention de ces maladies qui, une nouvelle fois, concernent en premier lieu les régions où les conditions sanitaires ne sont pas à la hauteur des besoins. Si vous souhaitez nous joindre, notre numéro WhatsApp, c'est le 33 7 71 18 46 41. Maladie en fait dont on parle assez peu, hein, ces amibiases et autres parasitoses intestinales. Avec nous dans les studios de RFI, on vous retrouve, professeur Areski Isri, bonjour.
15: Bonjour.
14: Vous êtes professeur émérite en parasitologie, mycologie au service de parasitologie de l'hôpital Avicenne de Bobigny, en région parisienne, également maître de conférences universitaires. On va retrouver tout à l'heure, en ligne de la Côte d'Ivoire, le professeur Chrysostome Moussou. Il est médecin infectiologue au service des maladies infectieuses et tropicales du CHU de Trècheville, également maître de conférences agrégé, enseignant-chercheur à l'UFR Sciences Médicales d'Abidjan. Et puis en fin d'émission, on va suivre la 9e édition de la tournée Toc en Troc. C'est organisé par l'association Tout le monde contre le cancer, avec le reportage d'Ophélie Lassène au sein de l'hôpital Robert Debré, où tous les ans des ateliers culinaires sont animés par des chefs et proposés à des enfants soignés pour un cancer, également à leur famille.
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14: Alors quand on parle de maladies parasitaires, hein, surtout en milieu tropical, on pense au paludisme, éventuellement à une autre affection, une maladie tropicale négligée, la bilharziose, beaucoup moins souvent aux parasitoses intestinales. Alors ce sont des atteintes pourtant fréquentes et même très fréquentes, parfois avec des conséquences sévères pour la santé, comme on va le voir au cours de cette émission avec vous, professeur Areski Isri. Alors derrière ces parasitoses intestinales, beaucoup non, parfois compliquées, parfois pas très connues, c'est quoi les principales parasitoses intestinales ?
15: Très bonne question. 500 millions de personnes à peu près sont touchées par les amibes. C'est déjà énorme. Mmh. Je pense que ça fait partie des principales, mais c'est pas la seule. Hein. Nous avons aussi des helminthoses, l'ascaridiose, qui touche peut-être un peu plus de monde encore, 600 millions dans le monde. Donc les vers intestinaux sont, les scaries, hein, c'est ça, sont quelque chose de très très répandu. Je crois que ce qu'il faut dire, il y a d'autres maladies, on en parlera peut-être. Ce qu'il faut dire, c'est que, vous l'avez très bien dit, la plupart du temps, ça se passe dans des régions où l'hygiène est défectueuse. Si en Europe, nous n'avons pratiquement plus ces maladies, c'est parce que nous avons ce qu'on appelle le tout à l'égout.
14: On n'y pense pas assez. L'eau propre qui coule au robinet, et quand on va aux toilettes, on tire la chasse et ça va dans un endroit où c'est traité. C'est pas redistribué en fait dans les eaux qu'on va boire par la suite. Ce cercle infernal qui donne toutes ces maladies.
15: Alors que lorsqu'on fait ses besoins dans la nature, les parasites qui sont éliminés avec les sels vont pénétrer dans le sol, vont aller souiller l'eau, souiller les légumes, etc. Et c'est pour ça que ces maladies sont très répandues là-bas.
14: Et c'est vrai que quand on se promène en Afrique, on voit partout des grands panneaux « Lutte contre la défécation à l'air libre ». Ça peut sembler complètement dépassé, pas du tout. Il y a encore, on va dire, presque la moitié de l'humanité qui n'est pas dotée de toilettes dignes de ce nom.
15: Et beaucoup n'ont pas d'eau. Et puis encore un autre point important, c'est le lavage des mains. Ça, et de la vaisselle. Ça aussi, très souvent, quand on se lave pas les mains, on a les mains contaminées, souillées par quelque chose, et on porte ça à sa bouche avec un bout de pain, avec n'importe quel aliment, et voilà, on est contaminé.
14: Et on lave la vaisselle parfois avec de l'eau souillée elle-même. Alors on va cerner la question, est-ce qu'on peut déjà distinguer ces différentes parasitoses par la nature, par la taille du parasite? Il y en a, il faut un microscope pour les observer.
15: Alors la plupart des protozooses, qu'on appelle les protozooses, c'est-à-dire des parasitoses qui sont dues à un être unicellulaire, une seule cellule, c'est tout petit, c'est microscopique, ça fait à peine quelques microns. Eh bien, ce sont donc des protozooses, elles vont toucher le tube digestif dans sa globalité, il y en a qui touchent l'intestin grêle, d'autres le côlon, et puis vous avez les vers, comme le ténia dont on en va peut-être parler.
14: On disait le ver solitaire avant, c'est le nom commun, ver solitaire.
15: Oui, le ver solitaire et beaucoup d'autres. Alors ces parasites comme ça, quand ils sont adultes, on les voit, ils sont grands. Mais en fait, quand on est contaminé par les œufs de ces vers qui sont là aussi microscopiques. Donc on ne les voit pas quand on les avale.
14: Alors, vous avez parlé tout à l'heure en termes de facteurs de contamination, les eaux souillées, c'est vraiment très important. Est-ce que la cohabitation avec certains animaux, animaux domestiques ou d'élevage, ça peut aussi être un facteur
15: évidemment
14: de contamination parasitaire?
15: Évidemment, ouais. Les animaux peuvent être réservoirs de nombreuses maladies. On parlait peut-être de certaines maladies, je ne sais pas si on en parle aujourd'hui. Quand on caresse un chien, on peut tout de suite se contaminer par des œufs d'un ver qui va aller nous donner ensuite des kystes dans le foie, etc. Donc, il y a beaucoup de choses comme ça.
14: Alors, l'amibiase, on s'arrête dessus. Professeur Isri, comment est-ce qu'on pose le diagnostic, surtout dans des régions où un test biologique, c'est vraiment pas à la portée non seulement de tout le monde, mais aussi de toutes les structures de santé?
15: Bonne question là aussi. Donc quand on habite dans une région où il y a effectivement un péril fécal, où on risque de se contaminer en avalant des parasites, eh bien si au bout de quelques jours, si on a à un moment donné des douleurs qu'on a un petit peu décrites tout à l'heure, du côlon, ça commence par le côlon droit, le côlon transverse, et puis ensuite le côlon descendant, et on court aux toilettes parce qu'on a une envie impérieuse et que au début, il y a des sels, mais après, il n'y a pas de sels, que des crachats sanguinolents. On n'a pas de fièvre. Ça s'arrête pas tout seul. Là, on peut, dans ces régions-là, on peut d'emblée dire que nous avons une amibiase.
14: Ça veut dire que quand on voit du sang dans ces sels, sans dramatiser, faut s'inquiéter et faut aller consulter.
15: Absolument.
14: Ouais.
15: Alors, si on a la chance d'avoir un laboratoire qui peut nous dire oui, il y a des amibes dans vos sels, là, on a le diagnostic. Sinon, il faut d'abord traiter. C'est facile à traiter. Si c'est bien traité, c'est réglé. Si c'est pas réglé, il faut peut-être penser à autre chose.
14: Alors, l'amibiase, là, vous avez décrit la phase active, quand la maladie est développée. Tout le problème, c'est que beaucoup de gens l'ont sans le savoir et peuvent le transmettre.
15: Tout à fait. Donc, on peut avoir jusqu'à une dizaine d'amibes différentes ou de protozoaires, et même plus que ça, qui peuvent contaminer nos intestins. La plupart du temps, c'est complètement asymptomatique. On les a avec nous, puis c'est tout. Parfois un petit ballonnement, parfois une petite diarrhée, mais bon, ça s'arrête là. Voilà. Mais quand ça se déclenche, quand on a une amibiase, une dysenterie amibienne, là c'est grave, il faut tout de suite consulter.
14: Alors, quand on parle d'amibiase, on parle de kystes, quand j'ai recherché, mais attention, ça n'a rien à voir avec des kystes, des boules de graisse qu'on voit habituellement en médecine.
15: Non. Alors, le parasite, quand il est actif, on dit qu'il est sous sa forme végétative, c'est-à-dire une forme pathogène qui attaque la muqueuse intestinale qui la fait saigner et qui se nourrit de globules rouges. Mais parfois, lorsque ce parasite veut sortir de l'intestin pour aller trouver un autre hôte, sinon il disparaît.
14: L'instinct de survie.
15: Voilà. À ce moment-là, il se met un petit peu en boule. Il fait un petit kyste, tout petit, de 12 microns à peu près, vous voyez, c'est minuscule. Et là, c'est une forme de résistance de ce parasite dans le milieu extérieur. Et là, il peut rester longtemps, plusieurs mois, voire années, parfois dans l'eau, sur les aliments, dans la nature, et jusqu'à ce qu'il trouve encore un nouvel hôte.
14: Un autre pour se développer. C'est quoi le lien entre ces parasitoses et l'anémie? Parce que c'est vrai que certains, on pense notamment aux enfants qui peuvent avoir des problèmes de santé quand ils sont contaminés comme ça par des parasites. On leur donne une supplémentation en fer, ça sert à quoi?
15: Effectivement, certains enfants peuvent avoir une anémie qui peut être d'origine physiologique ou pathologique. Et avec certains parasites, l'amibe. Amoeba histolytica, l'amibe qui donne l'amibiase, fait saigner abondamment, mais c'est pas chronique, c'est souvent aigu. Donc c'est pas ça qui est à l'origine vraiment de l'anémie. Il y a d'autres parasites, certains vers, des ankylostomes par exemple, qui aiment bien brouter la muqueuse intestinale et qui la font saigner abondamment. Ceux-là peuvent rester assez longtemps, plusieurs mois, dans l'intestin et entraînent une anémie. D'autres, certains vers, qui se développent notamment au niveau du duodénum, peuvent empêcher l'absorption des vitamines, vitamine B notamment, et donc entraîner ensuite une anémie. Vous voyez, il y a plusieurs mécanismes en fait d'anémie.
14: En termes de traitement, est-ce que c'est la nature précise du parasite, professeur Isry, qui va déterminer le choix du médicament, ou est-ce qu'on a finalement des médicaments qui traitent un peu tout?
15: Non, la nature joue un rôle extrêmement important. Hein. Les protozoaires, on va les traiter principalement avec du métronidazole, mais pas tous. Il y en a qu'on doit traiter avec d'autres antibiotiques. On peut en parler. Puis les vers, c'est pas du tout le métronidazole. Hein. Les vers, il y a plusieurs médicaments à chaque variété de vers, si j'ose dire.
14: Vermifuge.
15: On a un vermifuge différent.
14: D'accord. Et les antiparasitaires comme ça, ils sont facilement accessibles ou c'est pas accessible partout dans le monde? Comme d'habitude.
15: Dans les pays développés, il y en a beaucoup, ailleurs, beaucoup moins.
14: Bon, après ces explications, professeur, un premier cas concret, on part retrouver un auditeur en ligne de la République démocratique du Congo. On part pour Mbujimaï.
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14: Et en ligne avec nous, c'est Élisée. Élisée, bonjour.
18: Bonjour, Caroline.
14: Alors, Élisée, vous avez 34 ans. Vous, on vous a diagnostiqué une amibiase intestinale. Ça remonte à quand?
18: Ça remonte depuis 2017.
14: Depuis 2017? Oui. Et c'était sur la base de quels symptômes?
18: C'était par rapport à ma consultation que je faisais à répétition et aussi... au sang qu'on a trouvé, du sang qu'on a trouvé dans le test.
14: Donc ce symptôme que décrivait tout à l'heure le professeur Isry, est-ce que c'était simplement en parlant avec le médecin ou est-ce que vous avez eu des examens, vous avez envoyé des échantillons à un laboratoire?
18: Oui, j'étais allé consulter à l'hôpital de la plage.
14: Oui.
18: Et c'est après le bilan qu'on a diagnostiqué que j'avais une amébiase non suivie.
14: D'accord. Donc vous aviez une amibiase, il y a eu ce diagnostic. Vous avez reçu un traitement combien de temps?
18: Oui, j'ai reçu un traitement pendant 5 jours.
14: Oui.
18: Ça s'est calmé là.
14: Oui.
18: Le médicament en question, c'était Impetrix. Après, ça a bien recommencé, je suis allé voir encore le médecin, il m'a prescrit le métronidazole.
14: D'accord. Au bout de combien de temps est-ce que vous en êtes débarrassé de ces parasites?
18: Ça fait maintenant en 2017, vers 2018, c'était déjà fini, non?
14: D'accord. Et aujourd'hui, est-ce que vous avez encore des problèmes intestinaux ou est-ce qu'il y a des symptômes qui sont revenus?
18: Oui, il y a des symptômes qui sont revenus. J'étais allé encore consulter par rapport aux symptômes qui sont revenus, les sangs en abondance et aussi des constipations en répétition. Et je suis allé consulter dans un hôpital de la plage.
14: D'accord. Élisée, est-ce qu'on vous a expliqué la transmission, le mode de contamination pour éventuellement ne pas être à nouveau exposé à ces parasites ou est-ce qu'on vous a simplement donné une ordonnance?
18: Non, on m'avait expliqué le mode de transmission.
14: Ouais.
18: En 2015, j'étais allé au village. Le médecin m'a posé la question par rapport à mon environnement.
14: D'accord.
18: Et je lui ai expliqué qu'en 2015, j'étais allé au village. Et au village, là, il y a eu l'eau des rivières qu'on a l'habitude de prendre. Et l'eau, là, n'était pas du tout pure.
14: D'accord. Donc, l'eau était souillée et vous ne faisiez pas bouillir l'eau, c'est ça?
18: Oui, c'est ça.
14: Ouais. D'accord. Élisée, on écoute vos questions, je vous en prie.
18: Oui. Je voulais savoir si l'amiase peut être récidive ou bien la constipation et l'hémorragie rétale, on peut les retrouver dans d'autres pathologies.
14: Ok. J'ai une question personnelle. Si vous ne voulez pas répondre, vous ne répondez pas. Aujourd'hui, vous présentez ces symptômes. Élisée, vous avez à nouveau des hémorragies?
18: Oui, oui.
14: D'accord. Donc, professeur Isri, la première question, elle est très intéressante parce que quand il demande si l'amibiase, Élisée, est récidivante, ça veut dire finalement, est-ce que l'agent parasitaire, il peut se réveiller à nouveau? Ça, c'est la première solution. Ou la deuxième solution, c'est est-ce que je vais être à nouveau exposé au même agent dans les mêmes conditions? Donc, c'est deux choses différentes.
15: Absolument. Alors déjà, est-ce que c'est récidivant? Si le traitement n'a pas été correctement fait, pris, suivi, ça peut récidiver. Là, je vois qu'il y a eu de l'intétrix. L'intétrix pour tuer les formes qu'il y a dans l'intestin, mais ça se prend pendant 10 jours. Alors je crois que vous l'avez pris pendant 5 jours seulement. Et puis ensuite, vous avez le métronidazole. Vous m'avez dit combien de jours, 5 jours ou 7 jours, j'ai pas bien compris. Normalement, c'est 7 jours. Et puis, ça dépend aussi du nombre de comprimés, de la posologie que vous avez eu à prendre. Mais généralement, quand on est traité, ça ne récidive pas. Par contre, ça n'immunise pas et donc on peut se recontaminer à tout moment. Juste après le traitement, vous pouvez vous recontaminer.
14: Ça veut dire que si à nouveau il y a de l'eau souillée, si à nouveau les mêmes conditions de manque d'hygiène, ça va se répéter. Deuxième question là, extrêmement importante que pose Élisée. Donc il présente des selles sanglantes. Est-ce que ça peut être ça? Est-ce que ça peut être autre chose? Quelque chose d'important, professeur Idriss, c'est que dans tous les cas, on consulte.
15: Absolument. Alors, c'est un cas un peu atypique parce que là, au lieu d'avoir une diarrhée, on a une constipation. Donc, il faut voir pourquoi il y a une constipation. Est-ce que c'est habituel chez ce monsieur ou bien est-ce que c'est nouveau? Hein, il est jeune, il a 34 ans. J'espère que c'est simplement lié à une infection parasitaire. Voilà, mais ça, il faut absolument l'explorer. Il y a du sang, il faut absolument explorer ça. Pourquoi il y a du sang? Ça peut être une coloscopie, effectivement. Ça peut être simplement un examen des selles. Vous savez, je pense que les médecins et les biologistes dans votre pays sont excellents en clinique et ils peuvent facilement identifier les amibes. Hein. Donc, je pense qu'il faut faire un examen des selles, peut-être une coloscopie.
14: Voilà pour ces conseils. Bon courage, Élisée, pour la suite de votre parcours de soins. On a une question assez précise de Ahmed en Guinée. Je vous lis son message WhatsApp. Pourquoi histolytica est la forme la plus grave de l'amibiase, professeur Isri? C'est son nom, non?
15: C'est la seule amibe qui est pathogène, on lui a donné ce nom effectivement, histolytica, hein, deux fois, parce qu'il y a deux formes d'antaméba histolytica, il y a une forme bénigne et une forme maligne, hein. Donc celle qui est maligne, qui a deux fois le nom histolytica, est capable à un moment donné de produire des enzymes protéolytiques qui attaquent la muqueuse intestinale et qui peuvent donc se faire saigner la muqueuse, se nourrir du sang de la muqueuse, mais en attaquant et en faisant saigner, ça veut dire qu'elle a aussi accès à la circulation sanguine et peut donc migrer à travers le système porte jusqu'au niveau du foie, voire dans d'autres organes, et là-bas créer des abcès amibiens qui peuvent être également très dangereux.
14: On ne veut pas non plus paniquer les auditeurs, mais c'est vrai qu'il peut y avoir des issues fatales à ce genre de maladie.
15: Et malheureusement, oui. Quand c'est un abcès amibien, c'est 2 à 10% des cas qui décèdent. Mais quand c'est une forme dysentérique qui ne touche que l'intestin, c'est beaucoup plus que ça. On peut aller jusqu'à 70% de décès.
14: Donc il faut vraiment consulter, on l'a bien compris.
15: Juste une différence. Oui, hein. Oui. L'amibiase intestinale, il n'y a pas de fièvre. Alors que quand c'est un abcès amibien, il y a de la fièvre. Et l'état général est vraiment altéré de toute façon dans les deux cas.
14: Dans les deux cas, on va à l'hôpital ou au centre de santé. On va se retrouver, professeur Isry, on va également donner la parole à l'un de vos confrères en Côte d'Ivoire. Juste après, on se retrouve, Tom Mitch de La Soul, avec ce titre « It runs through me » sur RFI.

0: 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Priorité santé sur RFI, on parle toujours des parasitoses intestinales avec le professeur Areski Isri, professeur émérite de parasitologie, mycologie à l'hôpital Avicenne de Bobigny. Professeur Areski Isri, on a parlé tout à l'heure de l'amibiase, parasite unicellulaire, ça veut dire que ça ne se voit pas. Il y a aussi les vers helminthes en particulier. Il y en a un qui a attiré mon attention, c'est l'anguillulose. Ça rappelle le mot anguille, est-ce que c'est un hasard?
1: Non, c'est pas un hasard, c'est un ver tout petit qui ressemble effectivement peut-être à une anguille, mais bon, de très loin quand même, parce que l'anguille c'est quelque chose qui peut atteindre un mètre peut-être, alors que l'anguillule c'est de l'ordre de 300 microns pour les larves, en tout cas, et c'est celles qui sont les plus dangereuses. C'est un ver, un element, un ver rond qu'on attrape quand on marche pieds nus ou presque sur un sol souillé par des sels.
0: Ça veut dire que ça remonte par la voûte plantaire?
1: Donc ça pique. Ça passe à travers la peau, et effectivement, ça remonte jusqu'au niveau des poumons, c'est dégluti, ça va dans l'intestin, et ça se développe dans l'intestin. Là, c'est là que les femelles vont ensuite se mettre à pondre des milliers de larves, parce qu'au début, c'est déjà des larves dès le départ. Hein.
0: Ça veut dire que voilà. C'est pas anodin marcher pieds nus dans une eau souillée.
1: Ah, c'est
0: quand
1: jamais,
0: on est en milieu tropical, faut faire attention.
1: Anodin en milieu tropical. Le risque majeur, c'est peut-être effectivement l'anguillulose qu'on peut attraper, mais il y a aussi les ankylostomes.
0: Oui.
1: Et puis, vous le savez très bien, pour la bilharziose aussi. Mmh. Hein, donc, si on est... Voilà, donc cette maladie, l'anguillulose, est très souvent bénigne. Et la plupart des gens qui attrapent ça, on le découvre un jour par hasard. Ou alors, dès qu'on prend un traitement anti-inflammatoire important...

0: prendre à l'Andalous à l'échelle de l'Empire islamique, il faut bien savoir que les conquêtes islamiques n'ont jamais été des guerres de conversion. C'est-à-dire que c'est pas parce qu'une terre a été dirigée par des califes ou par des émirs que les populations ont dû se convertir. L'Empire islamique est profondément pluriconfessionnel. Et on a un exemple que je trouve très parlant, c'est un gouverneur d'Irak de la fin du 7e siècle qui interdit aux populations chrétiennes en Irak de se convertir à l'islam, sinon elles payent moins d'impôts. Donc c'est un empire pluriconfessionnel. En Al-Andalus, il y a une forte minorité juive et il y a certainement, probablement, une majorité de chrétiens qu'on appelle les mozarabes jusqu'au 10e siècle. Évidemment, ces groupes confessionnels font partie de la même société. Et donc, ce sont des sociétés qui sont des sociétés qui, évidemment, traversent toutes sortes de conflits, mais où la diversité religieuse est la norme. Comme dans l'ensemble du monde islamique. C'est pas du tout une spécificité andalouse. C'est pareil au Maghreb, à Bagdad ou en Iran. Il y a différentes communautés religieuses qui sont des minorités juridiques et parfois des majorités démographiques.
1: Alors, vous avez parlé de la minorité juive. Elle est importante parce qu'elle donnera beaucoup d'intellectuels, beaucoup de savants, dont le célèbre Maïmonide plus tard. Les juifs d'Andalousie sont venus avec les Arabes, avec les conquêtes arabes, ou ils étaient là avant ?
0: C'est toujours compliqué, évidemment, là aussi, de retracer cela de manière très précise. Les sources ne le disent pas. Il est évident qu'il y a des juifs installés sur l'ensemble du bassin méditerranéen, et notamment péninsule ibérique, depuis l'Antiquité, bien sûr. Il y a aussi peut-être des juifs qui sont arrivés avec les Arabes, mais il y a de toute façon des communautés juives dans l'ensemble du bassin méditerranéen à la période antique.
1: D'accord. Et donc, à la suite de cette révolte de Omar ibn Hafsoun, et donc Abderrahman III proclame le califat. Califat, ça veut dire successeur du prophète. Le calife, c'est le successeur du prophète. Donc, c'est à la fois une dimension religieuse, mais aussi une dimension impériale. D'ailleurs, vous écrivez quelque chose sur l'Andalousie. Vous dites, tout le paradoxe de l'Andalous est de ne pas être un empire, et pourtant d'avoir une histoire impériale. Donc, ce califat, c'est quoi exactement? C'est une sorte d'empire miniature, une sorte de maquette comme ça à l'échelle de la péninsule ibérique pour illustrer la théorie d'Ibn Khaldoun, un autre Andalou.
0: Un autre Andalou d'origine, oui, dont la famille était originaire de Séville. En fait, c'est un empire parce que la famille qui règne n'est pas n'importe qui, ce sont les Omeyyades, et que les Omeyyades ont été califes. Ce n'est pas une dynastie locale ou régionale comme les autres, ce sont les Omeyyades. Et ça, même leurs pires ennemis ne peuvent pas ne pas reconnaître cette dimension tout à fait exceptionnelle à l'échelle de l'histoire de l'islam depuis le début, depuis la période de la Mecque. C'est une des principales tribus de la Mecque. Et donc, ces Omeyyades ont une histoire impériale et proclament le califat en Al-Andalus en 929 en réaction aux deux autres califats qui existent. Encore une fois, on mesure à quel point on ne peut pas faire l'histoire d'Al-Andalus sans faire l'histoire du monde islamique. C'est une réponse en partie à l'existence du califat abbasside de Bagdad, qui a fondé la grande ville de Bagdad en 762 et qui règne en gros 10e siècle sur l'Iran, l'Irak. Mais c'est aussi une réponse à un nouveau califat qui a été proclamé en Afrique du Nord en 909 par la grande dynastie chiite des Fatimides, qui se déclare descendant du prophète. Fatimide, ça vient de Fatima, le nom de la fille du prophète. Une dynastie chiite qui va conquérir un peu plus tard l'Égypte à partir de 969 et faire un immense empire méditerranéen qui ira d'Alger à Alep. Et donc Cordoue à côté, les Omeyyades de Cordoue, c'est d'un point de vue géographique relativement réduit par rapport au domaine abbasside ou au domaine fatimide. Mais ce sont les Omeyyades. Ce sont les plus purs des Arabes, c'est ainsi qu'ils se présentent, les plus purs des Quraysh. Et à cause de la renommée de cette famille et de son importance dans l'histoire de l'islam, Al-Andalus est un empire, même si cet empire fait les trois quarts de la péninsule ibérique et quelques zones d'influence sur la rive gauche de la Méditerranée.
1: Alors j'ajouterai effectivement que le califat fatimide au Caire était chiite. Le califat abbasside à Bagdad était officiellement sunnite, mais il était à ce moment-là tenu par les bouïdes.
0: Oui, il n'y a jamais de problème. À Bagdad, vous avez très souvent des vizirs ou des émirs chiites qui mettent sous tutelle. Mais les abbassides sont censés être une dynastie.
1: C'était le califat de Cordoue était le califat le plus pur, entre guillemets.
0: C'est leur discours, en tout cas.
1: Si j'ose dire.

0: Ces califats sont apparemment en rivalité, mais en réalité, ça circule bien de Bagdad à Cordoue et en passant par le Caire. Les ouvrages, les écrits, les traductions, c'est Bagdad qui traduit beaucoup les Grecs, les auteurs grecs. Il y a beaucoup d'effervescence intellectuelle à Bagdad, au Caire également, et tout ça va et vient jusqu'à Cordoue. C'est à ce moment-là, c'est sous le califat de Cordoue, enfin l'un des trois califats, que commence cette vie intellectuelle intense dont on a des traces aujourd'hui, enfin qui nous reste. Est-ce que vous pouvez nous en parler un tout petit peu? Alors il y a une figure qui sort du lot, c'est Ibn Hazm, évidemment, qui est un peu le défenseur des Omeyyades. C'est peut-être avec lui, d'ailleurs, que commence, vous allez me corriger si je me trompe, cette idée de cette nostalgie de l'Andalousie, qui est en réalité une nostalgie des Omeyyades, du califat Omeyyade.
1: Oui, la nostalgie, c'est étonnant, est un thème très présent dans l'histoire d'Al-Andalus dès les débuts, puisque les Omeyyades sont nostalgiques de la Syrie, sont nostalgiques de l'Orient. Le premier émir a écrit des poèmes sur les palmiers et sur la terre syrienne qu'il a quittée. Alors, si on reprend l'histoire de cette vie intellectuelle sous les califes Omeyyades, elle est extrêmement importante parce que oui, vous avez raison, les livres circulent. Ils circulent depuis l'Orient abbasside, mais aussi depuis l'Orient byzantin, hein, puisque on sait que notamment il y a des ouvrages qui sont offerts par l'empereur byzantin au calife de Cordoue, des Materia Medica de Dioscoride notamment, qui est traduit par le chef de la communauté juive, qui est un conseiller proche du calife Abdelrahman III, Azda ibn Chaprout, qui meurt en 970. Le calife qui incarne le plus cet apogée intellectuel de l'époque califale, c'est le calife Al-Hakam II, le deuxième calife, qui réunit, nous dit-on, une bibliothèque qui comportait 400 000 ouvrages. 400 000 ouvrages, ça paraît un peu beaucoup, mais même si on divise par 10 ce chiffre, on est à 40 000. Les grandes bibliothèques carolingiennes, à l'époque des abbayes, hein, c'est 1 000 ouvrages. Donc, cette importance de l'écrit, de toutes ces traductions, effectivement, qu'on a fait venir de Bagdad ou qu'on a effectué à Cordoue, cette vie intellectuelle montre la richesse et la puissance du califat de Cordoue, qui accueille des savants, qui leur accorde des pensions et qui fait en sorte, là aussi notamment, d'accueillir les plus grands grammairiens pour toujours apparaître comme les plus grands spécialistes de la langue arabe.

0: Le califat de Cordoue s'effondre au bout d'un certain nombre d'années, au début du XIe siècle, pour laisser la place donc à une espèce de mosaïque comme ça de petits royaumes qu'on appelle les Taifa ou les Tawaif pour parler français correctement. Ces petits royaumes qui se querellent entre eux, qui font de la surenchère. Et paradoxalement, la production intellectuelle ne baisse pas, elle augmente. Et c'est vraiment l'âge d'or. Vous parlez du beau XIe siècle. Pour vous, c'est vraiment le moment où politiquement, c'est la décadence, mais intellectuellement, c'est l'apogée.
1: Oui, le califat Omeyyade de Cordoue sombre à cause d'affaires de succession et de mainmise de vizirs au cours d'une guerre civile qui date de 1009 à 1031. Et 1031, c'est la fin du dernier. Il n'y a plus après de calife Omeyyade. Effectivement, la péninsule ibérique à l'Andalous se divise en plusieurs principautés qui sont en constante rivalité. Mais cette rivalité, d'une certaine façon, est une émulation. C'est-à-dire que chacune de ces petites principautés centrées sur Cordoue, sur Séville, sur Tolède, sur Saragosse, etc., tente de bâtir les plus beaux palais, tente d'accueillir les plus grands savants, tente de produire la meilleure poésie. Cette émulation intellectuelle résume le paradoxe de cette période, qui est une période non pas de décadence, mais d'affaiblissement politique, parce qu'il n'y a plus un seul califat, mais plein de petites principautés concurrentes. Et en même temps, c'est une émulation intellectuelle qui permet une floraison andalouse tout à fait exceptionnelle. Al-Bakri, le grand géographe qui nous livre la première description du Maghreb qui nous soit parvenue. Ibn Hasm, dont vous parliez tout à l'heure, qui est moins un homme du califat qu'un homme, vous l'aviez bien dit, de la nostalgie du califat et qui est actif essentiellement à l'époque des Taïfas et pas du califat. Qui est un polygraphe incroyable, qui écrit tout à la fois Le collier de la colombe, qui est un délicieux texte d'amour, mais aussi une histoire des différentes religions, enfin toutes sortes d'écrits. Nous avons Ibn Hayyan, le grand historien. Nous avons les plus grands poètes de l'histoire de la péninsule ibérique, comme Ibn Daraj el-Kastali, qui a étudié notamment ma collègue Brigitte Foulon. On a Ibn Zarkali, l'Azarkiel des Latins, hein, qui fait les tables tolédanes. Donc, c'est vraiment ce XIe siècle, un temps d'affaiblissement politique, mais d'une incroyable floraison intellectuelle.
0: Et bon, il y a quand même deux royaumes assez importants parmi ces petits royaumes, Grenade et Séville. Et puis, à la fin du XIe siècle, cet ensemble va tomber sous la domination des Almoravides et ensuite des Almohades qui viennent du Maghreb. Et l'Andalousie reprend à ce moment-là une forme de, je dirais, de province, donc elle va sombrer un peu plus politiquement. Et pourtant, la vie intellectuelle continue, même si les Almoravides et les Almohades représentent un petit peu une ère obscurantiste, on peut dire obscurantiste.
1: Non.
0: Une ère comment dire alors.
1: Alors en fait, les Almoravides qui sont des Berbères n'arrivent pas à la fin du XIe siècle de nulle part. Ils sont en train d'unifier sous leur pouvoir toute la partie ouest du Maghreb actuel. Ils sont appelés par les Andalous parce que les Andalous sont d'abord menacés par ce qu'on a longtemps appelé la Reconquista chrétienne menée par la Castille et l'Aragon, mais là essentiellement la Castille, qu'on appelle maintenant la conquête, parce que le terme de Reconquista qui naît au 19e siècle en Espagne signifie qu'on veut reconquérir à l'Andalous, comme si la Castille et l'Aragon voulaient reconquérir une terre qu'elle avait perdue. Or en 711, ni la Castille ni l'Aragon n'existaient. Donc on parle de conquête. Et c'est pour renforcer l'islam andalou que les princes des Taïfas appellent les Almoravides, qui effectivement écrasent Alphonse VI de Castille en 1086, qui vient de prendre Tolède, qui était l'une des plus puissantes Taïfas. Et donc les Almoravides arrivent en Al-Andalus et c'est une très très belle prise effectivement pour ces berbères Almoravides qui vont démettre les princes andalous et imposer une domination à partir de 1090-1091 jusqu'en 1147. Et ils sont ensuite remplacés par une autre dynastie berbère, elle aussi venue du Maroc actuel, les Almohades, à partir de 1147 et qui vont régner jusqu'en 1269 officiellement, mais jusque dans les années 1230. Une historiographie un peu ancienne a montré que cette fin de l'autonomie, de l'indépendance d'Al-Andalus signifiait l'obscurantisme, signifiait le retour à un islam rigoriste ou l'arrivée d'un islam rigoriste. On nuance aujourd'hui largement, c'est la grande période de la philosophie. Donc certes, le sunnisme maléquite s'approfondit, les identités religieuses, comme partout ailleurs dans le monde islamique, sont plus nettement définies, mais l'idée que les berbères amènent un obscurantisme que ne connaissaient pas les Andalous, ça c'est une construction historiographique du 19e siècle, voire du 20e siècle.
0: C'est d'ailleurs sous les Almohades que on voit émerger des noms comme Averroès et
1: oui.
0: Maïmonide.
1: Les deux grands philosophes.
0: Mais Maïmonide est obligé de partir quand même.
1: Maïmonide est obligé de partir, ça c'est la particularité des Almohades, c'est très surprenant. Ils suspendent la dhimma, c'est-à-dire la protection accordée par le pouvoir islamique aux minorités confessionnelles, c'est-à-dire aux chrétiens et aux juifs. On est obligé sous les Almohades pour des raisons très complexes, à la fois eschatologiques, politiques, religieuses, très complexes. On est obligé de se convertir à l'islam sous les Almohades. Ce qui fait que Maïmonide, qui est juif, avec sa famille, doit se réfugier dans un premier temps au Maghreb et ensuite il émigrera à la cour de Saladin, au Caire. Il est pas fou, il va pas aller à la cour des chrétiens, hein, il sait très bien que ce serait beaucoup trop dangereux. Et donc il va dans une terre sunnite où précisément la dhimma est appliquée.

0: l'histoire continue quand même avec le beau royaume de Grenade, le royaume nasride de Grenade, qui va durer encore pendant plus de deux siècles, jusqu'en 1492, et qui nous laisse un très bel héritage. Mais comme le temps passe vite, je voudrais quand même qu'on aborde cette question fondamentale de cette espèce de fantasme andalou. C'est-à-dire que l'Andalousie est souvent présentée comme une terre d'accueil, comme un pays mythique. Pourquoi ? Pour quelles raisons ? J'ai remarqué, en vous lisant et en vous écoutant, que vous essayez toujours de remettre l'Andalousie dans son contexte arabo-musulman. Il y a quand même quelque chose de particulier qui est attaché à ce pays.
1: Chaque terre a ses particularités. Chaque terre a une histoire particulière. Mais celle d'Al-Andalus, pendant très longtemps, elle a été isolée dans une sorte de destin historique et historiographique tout à fait particulier, parce que c'est aussi un morceau d'Europe. Or, les sociétés qui évoluent sont les mêmes que dans le reste du monde islamique. Après, il est évident qu'il y a une histoire particulière, parce qu'il y a une pression de la Castille, de l'Aragon, de la conquête, cette pression qui fait que justement, à l'intérieur d'Al-Andalus, les pouvoirs vont se défier en quelque sorte, notamment des minorités chrétiennes, qui vont être un peu parfois perçues comme une cinquième colonne. Et c'est là où on a un paradoxe, c'est que les chrétiens sont beaucoup mieux traités en Orient sous domination islamique qu'en Al-Andalus à partir de l'époque almohade. Mais néanmoins, on a bâti cette idée d'une tolérance toute particulière, d'une coexistence particulièrement harmonieuse en Al-Andalus. Et ça, en fait, c'est un cliché qui a été créé au XIXe siècle, notamment chez les savants juifs allemands, qui ont voulu voir en Al-Andalus une sorte d'apogée du judaïsme médiéval, à cause notamment de la figure de Maïmonide, et une sorte d'exemple que ces juifs allemands du XIXe siècle se sont en quelque sorte appropriés. Ils ont voulu montrer qu'en Al-Andalus, au Moyen-Âge, les juifs, sans relier leur religion, pouvaient s'intégrer par la culture, par la pratique de la langue du dominant, c'est-à-dire l'arabe, de la même façon que eux-mêmes, juifs allemands du XIXe siècle, devaient s'adapter dans l'espace germanique par la pratique de la culture. Donc cette idée d'un paradis tout à fait particulier, c'est une image qui a été élaborée au XIXe siècle. C'est pas du tout quelque chose qui existe déjà au Moyen-Âge. Les juifs et les chrétiens d'Al-Andalus sont pas mieux traités qu'ils ne le sont, encore une fois, à Ispahan ou au Caire.
0: Alors, il y a l'histoire, et puis il y a l'écriture de l'histoire. Alors, l'écriture de l'histoire, l'Andalousie, a été, instrumentalisée à des fins politiques, à la fois par des auteurs qu'on va dire d'extrême droite, mais aussi par des auteurs islamistes, chacun voulant promouvoir sa propre vision du monde. Qu'est-ce qui fait quand même que c'est ce pays-là, et uniquement ce pays-là, qui attire tant de convoitises idéologiques? Pour quelle raison?
1: Parce que Al-Andalus est la seule terre, avec la Sicile, qui a été perdue par l'islam. C'est la seule terre dont l'histoire est close. Cette histoire d'Al-Andalus, elle est enserrée dans des bornes chronologiques qui sont très claires. 711-1492. À partir de 1492, c'est la fin historique d'Al-Andalus. Et donc, c'est évidemment un terreau propice à la projection de toutes sortes de fantasmes, puisque cette histoire est close. Et parce que nul héritier, autre qu'intellectuel, ne peut s'en réclamer directement. Et comme c'est en plus un morceau d'Europe, ça a été tout à fait au cœur d'une historiographie européenne qui a voulu faire croire que ces Arabes, qui avaient disparu depuis plusieurs siècles, que ces Arabes qui avaient vécu en Europe avaient été tolérants, que ces Arabes pouvaient être dignes de figurer d'une certaine façon dans le panthéon des Européens. De la même façon que dans le monde arabe, il y a une nostalgie très très forte, notamment en Syrie, mais bien au-delà de la Syrie, sur cette Al-Andalus qui fut un temps une des terres essentielles du monde islamique, comme en témoigne notamment la très très belle et très impressionnante mosquée, grande mosquée de Cordoue, qui a laissé les plus beaux palais arabes du XIVe siècle qui nous sont parvenus, l'Alhambra de Grenade. Donc, dans les deux cas, il y a comme une forme de nostalgie, il y a ce sentiment très doux de quelque chose qu'on a perdu, de quelque chose qui avait un prix, de quelque chose qui a laissé des textes et des monuments. Et c'est certainement ce qui fait aussi la particularité de cet attachement et ce qui fait d'Al-Andalus un paradigme universel, puisque tout le monde s'en réclame.
0: Alors, vous parlez de terres perdues par l'islam, vous oubliez si vous me permettez, la Palestine, les croisades et la Palestine aujourd'hui.
1: La Palestine, et j'espère qu'elle va le rester, reste une terre en partie islamique où il y a une population musulmane. À l'Andalous, a véritablement la disparition totale d'un pouvoir islamique. C'est en 1492, malheureusement on n'a pas eu le temps de parler de Grenade, très clairement, le drapeau de la bannière de Castille qui va flotter sur l'Alhambra, c'est une occupation, effectivement telle qu'on la voit aujourd'hui malheureusement en Palestine par Israël, mais néanmoins c'est la fin véritablement d'un pouvoir qui existe, un pouvoir islamique. Dieu merci, espérons qu'il se maintiendra en Palestine encore quelques temps.
0: En tout cas, l'Andalous continue à susciter de nos jours encore des fantasmes et aussi des échos dans l'actualité la plus chaude. Il y a ceux qui pensent que le modèle andalou serait la meilleure solution au conflit israélo-palestinien. Il y a ceux qui, au contraire, rêvent de libérer Grenade, Cordoue, Séville, en même temps que Jérusalem. Nous pourrons peut-être en parler dans une autre émission. Cette émission est terminée pour aujourd'hui. Merci à Adrien qu'il a réalisé. Et un grand merci à vous, Emmanuel Tixier-Duménil, et à très bientôt sur RFI, j'espère.
1: Merci, à très bientôt.
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1: Antoine Galen.
3: Ils sont en mer depuis plus de 200 jours. Aux États-Unis, la santé mentale des marins de l'USS Lincoln inquiète. Avec la guerre en Iran, leur porte-avions n'a pas accosté depuis plus de 6 mois. Pénurie, menace de suicide, les conditions de vie à bord sont dénoncées par les familles des marins. La Thaïlande, nouvelle plaque tournante du cannabis vers la France. Selon l'Office anti-stupéfiant, l'importation de marijuana a bondi de 79% en 2 ans. La dépénalisation du cannabis en Thaïlande est pointé du doigt. L'actualité, c'est également cette évacuation du SAMU social de Paris. Plus de 400 personnes sans domicile occupaient les lieux depuis un mois. Ils avaient rejoint les salariés grévistes qui demandaient plus de moyens. Et puis, si vous aimez le cinéma, tendez l'oreille en fin de journal. Une affaire turque, nouveau film sorti hier dans les salles françaises. Thriller intime autour d'un transfuge de classe. Douche moisie, toilette hors d'usage, repas rationné, voilà ce que doivent endurer les marins de l'USS Lincoln. Ils n'ont pas posé pied à terre depuis plus de 200 jours. Pénurie, menace de suicide, les conditions de vie à bord de ce porte-avions sont dénoncées par les familles des marins. Théo Conscience, des élus démocrates ont demandé à la marine et au ministre de la Défense de rendre des comptes.
4: Le sénateur démocrate Ruben Gallego a appelé à enquêter sur les conditions alarmantes qui ont été signalées à bord de l'USS Abraham Lincoln. Le porte-avions a quitté la Californie le 21 novembre 2025 pour une mission en mer de Chine méridionale avant d'être redirigé vers le Moyen-Orient peu avant le déclenchement de la guerre en Iran. Ces 5000 membres d'équipage n'ont pas posé le pied sur la terre ferme pendant plus de 6 mois et ont cumulé plus de 200 jours consécutifs en mer, un record. À bord, des rapports font état de pénurie de produits de première nécessité, de toilettes hors d'usage, d'eau chaude sporadique et de rythmes de travail infernaux qui seraient à l'origine d'une détérioration de la santé mentale de l'équipage. Dans la revue Navy Times, la femme d'un des marins raconte comment son mari a tenté de se jeter par-dessus bord avant d'en être empêché par ses camarades, une tentative de suicide qui ne serait pas un cas isolé. La fin de la mission prévue fin mai a été repoussée à plusieurs reprises sur fond de guerre en Iran, au point de provoquer l'indignation des familles et de plusieurs élus au Congrès.
3: Théo Conscience. Et depuis une semaine, le trafic est au plus bas dans le détroit d'Ormuz. Aujourd'hui, l'Iran dit contrôler ce détroit stratégique. Déclaration d'un haut responsable iranien, tandis qu'hier soir, Donald Trump avait revendiqué son contrôle. Téhéran a prévenu, le passage restera verrouillé tant que les États-Unis n'auront pas accepté toutes les conditions iraniennes. De son côté, Washington maintient son blocus pour tenter d'affaiblir les gardiens de la révolution. En Colombie, la recherche des survivants entre dans une phase décisive. 3 jours après le séisme de magnitude 7,4, le dernier bilan fait état de 265 morts, plus de 3500 blessés et 500 disparus. Le président colombien Abelardo de la Espriella a décrété l'état d'urgence économique, mesure qui l'autorise à lever des impôts et à modifier le budget sans passer par le Parlement. Des vacances gratuites en échange du transport de matériel électronique. Sur le papier, l'offre était séduisante. Au moins 11 Français sont détenus en Thaïlande après avoir été arrêtés à l'aéroport avec dans leur valise, non pas des téléphones ou des ordinateurs, mais plusieurs kilos de cannabis. Le parquet national anticriminalité organisée a indiqué que des investigations étaient en cours. Mais le phénomène n'est pas nouveau. Il y a quelques jours, l'Office anti-stupéfiant montrait que les saisies de cannabis en provenance de Thaïlande avaient bondi depuis 2 ans. Nicolas Feldman, la cause, c'est la dépénalisation du cannabis en Thaïlande.
5: C'est une conséquence directe de la dépénalisation. À partir de 2023, la Thaïlande se met à surproduire de l'herbe de cannabis. Pour les trafiquants, c'est une aubaine. La plante cultivée sur place est en effet moins chère et surtout plus chargée en THC, la substance active du cannabis. Mécaniquement, dès l'été 2023, les saisies en Europe explosent. On passe en France de près d'une tonne et demie saisie en 2024 à 2,5 tonnes en 2025 et le phénomène se poursuit sur les premiers mois de l'année. On assiste là à une submersion immersion, confie un responsable de l'office anti-stupéfiant, l'OFAST. Consciente du phénomène et sous pression de ses partenaires, la Thaïlande a fini par réagir. Depuis le 18 juin, les contrôles aux frontières se sont durcis et surtout, les mules arrêtées n'ont plus qu'un seul choix, payer une amende d'environ 800 euros par kilo saisi ou être poursuivi pour trafic de stupéfiants. C'est ce durcissement qui explique les interpellations de Français de ces dernières semaines. Nous allons intensifier la coopération pour mieux cibler les potentielles mules au départ de Bangkok, indique-t-on à l'OFAST, qui prévoit d'envoyer sur place une délégation en septembre.
3: Nicolas Feldman. Élection partielle au Royaume-Uni. Les électeurs de la petite ville côtière de Clacton-on-Sea décident aujourd'hui s'ils réélisent ou non Nigel Farage. Le patron du parti d'extrême droite Reform UK avait annoncé sa démission en juillet. Un coup de poker pour déclencher une élection législative partielle et remettre son sort entre les mains des électeurs. Nigel Farage est accusé de ne pas avoir déclaré un don de 5 millions de livres de la part d'un escroc crypto-millionnaire. En France, la préfecture de police de Paris a évacué ce matin le siège du SAMU social. L'établissement était occupé depuis le 23 juin par les salariés grévistes et depuis la mi-juillet par 400 personnes sans domicile. La plupart d'entre elles se sont retrouvées sans toit après la trêve hivernale, faute d'hébergement d'urgence. Des conditions dénoncées par les agents du 115 qui alertent sur le manque de moyens. Ils pointent aussi du doigt le durcissement des critères de prise en charge et les conditions de travail qui se détériorent. Sarah Rodriguez.
6: Les tentes sont démontées, le parvis et le sous-sol du SAMU social vidés. Isabelle est assise sur le trottoir, entourée de trois sacs qui contiennent toute sa vie.
7: Après un mois, ayant dormi sous le froid, sur le béton, ils nous ont donné 24 heures pour quitter les lieux. On se disait qu'on est à l'abri, on aura le droit à l'hébergement comme tout le monde. On se rend compte en fait qu'on est délaissé à nous-mêmes.
6: Comme beaucoup d'autres, elle a refusé de monter dans l'un des 7 cars stationnés devant le bâtiment. Leur destination, des SAS régionaux situés à Bourges, Rennes ou Marseille. C'est l'une des rares solutions d'hébergement proposées par la préfecture.
7: Moi, ça m'arrange pas. J'ai mes activités sur Paris, donc comment je vais faire pour rejoindre Paris ?
6: Pour beaucoup, monter dans ce car, ça veut dire quitter son travail, déscolariser ses enfants, tout recommencer ailleurs. Nicolas, médecin gréviste au SAMU social, s'inquiète aussi pour la santé de ses patients.
8: Là, on parle aussi de suivi à l'hôpital, de suivi avec tel ou tel spécialiste, de la confiance avec un médecin. Peut-être qu'il aurait été plus raisonnable de, par exemple, prendre des gymnases pour pouvoir recenser plus facilement les gens, en attendant de trouver quelque chose de plus stable et de faire un truc un peu plus structuré.
6: Les associations ont demandé à la ville de Paris de prendre le relais pour celles et ceux qui, comme Isabelle, n'ont plus d'abri.
3: Sarah Rodriguez, évacuation en pleine canicule. 80 départements français sont en vigilance orange. Eux aussi demandent plus de moyens. Les syndicats des sapeurs-pompiers professionnels se disent très déçus après leur rencontre avec Laurent Nunez ce midi. Selon eux, le ministre de l'Intérieur n'a pas apporté de réponse concrète. Une grogne au milieu d'un été brûlant qui a vu plus de 116 000 hectares de végétation partir en fumée. Les pompiers ne veulent pas lâcher. Ils ont annoncé une mobilisation intensive fin septembre. Allez, direction les salles de cinéma avec ce nouveau film, Une affaire turque. Qu'est-on prêt à faire pour conserver une position sociale durement acquise ? Voilà le sujet du premier long métrage de Hüseyin Aydın Gürsoy, film dans lequel le héros est prêt à se compromettre pour devenir associé dans son cabinet d'avocat d'affaires. Un thriller sur une communauté turque peu représentée en France. Sophie Torlotin.
9: Elle refuse de bosser avec un avocat turc.
10: Né Mustafa, il a choisi le prénom Mathieu pour s'intégrer dans le milieu concurrentiel des avocats d'affaires. Alors quand le jeune Abdullah, victime d'une agression raciste dans son taxi, lui demande de l'aide, il lui conseille d'accepter l'argent que propose le coupable, neveu d'un parlementaire européen.
11: Ça a été un immense défi d'être en empathie avec lui.
10: Lionel Erdogan incarne l'avocat peu scrupuleux.
11: Ma réflexion s'est portée sur la sincérité de son acte de départ de proposer de l'argent. Sincèrement, il pense qu'il va aider Abdullah, qu'il va avoir l'argent, il va pouvoir vraiment aider sa famille, il va pouvoir se trouver un projet.
12: Si on a la garantie que l'affaire est enterrée, c'est bon pour nous.
10: Ce cheminement d'ascension et de chute d'un transfuge de classe permet aussi de découvrir la communauté turque peu représentée au cinéma.
11: Je crois que c'est l'un des premiers films sur la communauté. je me rends compte que les gens sont heureux aussi de découvrir cette communauté qu'ils ne connaissent beaucoup par le sport, évidemment, mais par les restaurants kebabs, tout ça. Voilà. Et là, on pousse un peu la porte et on se dévoile un tout petit peu.
10: Mathieu pense devoir gommer son identité turque pour s'intégrer quand Abdullah revendique qu'on le considère comme un Français à part entière. Sans manichéisme, une affaire turque permet aussi avec subtilité d'explorer ses questionnements identitaires.
3: Ouais, Sophie Torlotin, c'est la fin de ce journal. Merci à vous de l'avoir suivi.
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2: Bonjour, c'est un rapport qui est passé quasiment inaperçu alors que c'est peut-être le début d'une véritable révolution. En juin dernier, le président des éleveurs bovins bulgares a rendu un rapport au nom du Comité économique et social européen dans lequel il préconise de créer de nouveaux indicateurs clés qui conditionneraient les aides européennes aux agriculteurs. Ces indicateurs, comme l'évolution des achats d'intrants ou de la composition du sol, ont pour objectif de favoriser le développement de l'agriculture régénératrice à grande échelle. Alors cela ne vous dit sans doute rien. Pourtant, l'agriculture régénératrice permet non seulement de faire des économies de temps et d'argent, mais aussi d'augmenter la fertilité des sols et donc leur rendement. Voilà pourquoi des agriculteurs du monde entier s'y intéressent. Pour comprendre de quoi il s'agit, nous vous emmènerons en Bretagne, dans l'ouest de la France, sur l'île de Groix, où elle est pratiquée. Mais avant cela, prenons conscience de l'ampleur de ce phénomène avec notre invité.
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2: Bonjour Sébastien Roumégous.
3: Bonjour.
2: Vous êtes agronome spécialisé dans la santé des sols. Vous avez fondé le groupe Biosphère il y a une quinzaine d'années. Alors aujourd'hui, vous accompagnez des projets d'agriculture régénératrice dans une vingtaine de pays. Quelle était votre ambition au départ quand vous avez créé Biosphère ?
3: Alors, au tout départ, c'était j'avais identifié un problème. On avait des chercheurs qui inventaient une agronomie nouvelle. Et des techniciens, des agriculteurs qui la mettaient très peu en place et pour autant des vraies problématiques environnementales. Donc c'est pour ça qu'il y a 15 ans, j'ai créé avec quelques autres collègues agriculteurs et agronomes le centre de développement de l'agroécologie et plus tard Biosphère. Donc il fallait créer une structure qui fasse la jointure finalement entre l'innovation agronomique de pointe dont on a besoin pour résoudre une équation environnementale qui devient de plus en plus complexe et la difficulté de mise en pratique, parce qu'il y a de la réelle politique, des agriculteurs qui doivent aller vers une nouvelle agriculture avec d'autres méthodes, d'autres matériels, d'autres us et coutumes, d'autres connaissances. Et donc, j'ai passé les 15 dernières années à essayer de trouver finalement les méthodologies gagnantes pour accélérer cette transition.
2: Alors comment est-ce que vous définiriez l'agriculture régénératrice ?
3: Alors, l'agriculture régénératrice, c'est une agriculture qui doit régénérer finalement la santé de l'écosystème alors même que l'on produit. Voilà, usuellement, l'agriculture, on pense que ça ne fait que polluer ou créer des problèmes. En tout cas, aujourd'hui, une grande partie des modèles agricoles sont plutôt polluants, voire des fois destructeurs pour les sols.
2: Et pour les humains.
3: Et pour les humains, bien sûr. Et donc, l'agriculture régénératrice vise à corriger ça. Donc, on va se poser des questions. Quels modèles agricoles vont pouvoir produire une alimentation de qualité pour l'humain et en même temps régénérer l'écosystème local, c'est-à-dire en fait les sols et les paysages, qui sont les deux facteurs environnementaux qui embrassent nos cultures et nos élevages. Et donc, il y a des pratiques qui sont compatibles avec la santé d'un écosystème et des pratiques qui ne le sont pas. Et l'agriculture régénératrice délibérément choisit d'éviter les pratiques destructrices, entre guillemets, et va aller vers des pratiques dites régénératrices pour cet écosystème. On en reparlera plus précisément.
2: Quand vous dites santé des sols, vous pensez à quoi ?
3: Alors la santé des sols, c'est assez simple. En gros, un organisme en santé, c'est un organisme vivant. Donc on a ramené de la vie quelque part. D'ailleurs, un humain en bonne santé, c'est un humain vivant qui est en pleine possession de ses moyens. Un écosystème en santé, c'est un écosystème vivant en pleine possession de ses moyens, c'est-à-dire en gros, les êtres vivants qui y vivent peuvent le faire sur du long terme. Et ce qui est assez singulier, c'est que on a une partie entre guillemets inerte dans un écosystème, les roches, etc. Mais en fait, beaucoup de vie sont dans les sols, dans nos paysages. Et donc, un sol régénéré, un sol vivant, c'est un sol qui est riche en biodiversité. Souvent, on parle de protéger la biodiversité. Donc, on se dit, oui, un sol avec de la biodiversité, ce sont des vers de terre, des bactéries, des champignons utiles. Mais en fait, pour que ces organismes puissent rester dans ce sol et qu'on puisse le considérer comme vivant et en santé, eh bien, en fait, il faut les nourrir, ces organismes. Il faut préserver leur habitat. Et donc, quand on parlait d'agriculture régénératrice avec un choix délibéré de pratiques, entre guillemets, non destructrices, on a des pratiques qui peuvent casser l'habitat ou limiter la ressource alimentaire pour ces organismes vivants et des pratiques qui vont booster ça. Lorsqu'on a une population, par exemple, de vers de terre très active, on va passer à 1,5 tonne, 2 tonnes par hectare, eh bien, le vers de terre va naturellement perforer le sol et on va avoir une porosité qui va être peu ou prou équivalente à un travail de sol. Et donc l'agriculteur peut ne pas travailler ses sols et par exemple planter directement son blé. Ce sont des pratiques qui sont de plus en plus, en tous les cas, promues. Et donc on voit que cette biodiversité est utile et fonctionnelle et c'est ce qu'on va rechercher, une synergie, une collaboration entre l'humain et le vivant dans ces parcelles.
2: Alors pour comprendre concrètement de quoi il s'agit, je vous propose d'aller prendre un grand bol d'air. Nous partons pour la magnifique île de Groix, située dans l'ouest de la France, à 45 minutes de Lorient en bateau. Cette petite île est à l'origine d'un engouement pour l'agriculture régionale génératrice à l'échelle de la région bretonne. Tout est parti de la volonté de deux hommes, Jean-Pierre Renaud, brasseur, et Jean-Philippe Turlin, agriculteur. Jean-Pierre nous a donné rendez-vous au sud-est de l'île, au pied du phare de la Pointe des Chats.
4: Tout d'abord, pour présenter Groix, c'est une île qui se trouve dans le Morbihan, une petite île, si j'ose dire, qui fait 3 km sur 8. Et qui est en fait une île très particulière, à la fois par son histoire, sa géologie. Tout d'abord, sur sa géologie, il s'avère que la Bretagne est sur un socle granitique. Et ici, pour des raisons qui sont des raisons géologiques très particulières et uniques au monde, il n'y a pas du tout de granit. Il y a eu en fait un plissement qui fait qu'aujourd'hui, c'est une île qui est schisteuse. Et on y a dénombré 50 minéraux. Et là où nous sommes, là, c'est une réserve géologique. Et on a retrouvé des minéraux qui sont extrêmement rares. Et en particulier, on parle du grenat qu'on trouve sur la partie ouest de l'île. Et ça a été un des premiers éléments qui m'a un peu interpellé sur le fait qu'on pouvait faire quelque chose d'original sur Groix. Parce que moi, d'origine, je suis biologiste. Et j'ai commencé ma carrière chez les brasseurs, chez Cronenbourg. La brasserie, c'est deux métiers. C'est le métier de l'agriculture, c'est le métier de la fermentation. Et le métier de la fermentation, quand on parle fermentation, on parle minéraux. C'est tellement vrai. Alors, en brasserie, c'est vrai, mais alors c'est encore plus vrai quand on parle chez les viticulteurs. Je fais toujours cette corrélation avec un pianiste. Un pianiste, vous lui donnez un grand piano avec plein d'octaves, il va vous faire un truc extraordinaire. Eh bien, les levures, c'est les pianistes de la fermentation. C'est-à-dire que si on leur donne très peu de minéraux, ils vont faire des goûts relativement faibles. Que si on leur donne beaucoup de minéraux, et bien à ce moment-là, ils vont donner un panel de goûts très originaux. Le minéral, c'est l'élément qui va activer en fait la levure et donc la fermentation et donc permettre de générer en fait des goûts extraordinaires.
2: En venant en voiture jusqu'ici, on fait beaucoup de vélo, mais là, pour être efficace, nous avons pris la voiture. Nous avons observé beaucoup de friches, beaucoup de sols totalement à l'abandon.
4: Alors, il faut que je vous explique un petit peu ma vie. Depuis maintenant 20 ans, j'ai passé beaucoup de temps et d'activités autour de la restauration des écosystèmes. On a créé avec un de mes collègues un fonds qui s'appelle le fonds Livelihoods et qui a pour objectif de régénérer des écosystèmes aussi bien forestiers qu'agricoles à grande échelle dans les pays du Sud. Et donc, cette île, avec mon épouse, on l'aime, c'était notre havre de paix. Et puis, un jour, elle me dit... tu fais plein de trucs partout, en Afrique, en Asie, ailleurs. Mais là où on aime vivre, tu fais rien. Et je me suis dit, est-ce que à un moment donné, toute cette dynamique de la santé unique, est-ce qu'on pourrait pas la reconstituer là où on aime vivre? Et c'est comme ça que j'ai commencé à penser au projet qui nous anime aujourd'hui. Et donc ce projet, il part de la Terre. C'est pour ça que j'ai choisi qu'on démarre en fait notre rencontre ici, parce que fondamentalement, s'il n'y avait pas eu, je dirais, ce sous-sol particulier, je pense qu'on n'aurait pas démarré. Et donc, effectivement, vous avez vu qu'il y avait beaucoup de broussailles. Et j'en ai fait le même constat. Alors, je me suis occupé d'une école d'agronomie pendant un certain nombre d'années. Et j'ai fait venir des étudiants ici pour essayer de qualifier, de mesurer le sol, voir un petit peu dans quel état était le sol ici. Et vous savez qu'en fait, on a des indicateurs sur le sol, la fertilité du sol par le contenu de matière organique. L'échelle est entre 0 et 5%. Une terre à 5% est une terre très fertile. À 0, elle n'est pas du tout fertile. En arrivant ici, on se rend compte que la fertilité est de l'ordre de 1%. Un autre indicateur, c'est les vers de terre. Ça, c'est une conviction profonde quand on dit que le sol, il faut que le sol soit sain. C'est que c'est notre écosystème de base. Si on veut protéger les oiseaux, il faut qu'il y ait des vers de terre. Et donc, la biodiversité fondamentale, c'est la biodiversité du sol. Donc, si on veut une biodiversité du sol, il faut qu'on régénère le sol. l'autre élément, effectivement, qui a été constitutif, c'est de dire, mais pour faire de la bière, vous savez, la bière, c'est avant tout de l'eau. On l'oublie, hein, souvent. Pour les mêmes raisons géologiques dont on a parlé tout à l'heure, il s'avère que cette île est exceptionnelle parce qu'on a une nappe phréatique sous l'île. C'est-à-dire qu'on est autonome en eau. Contrairement à toutes les îles qui sont aux environs, qui vivent en fait des précipitations exclusivement. Donc ça, c'est un trésor. C'est un trésor qui a fait d'ailleurs l'histoire de l'île, puisque en fait, jusqu'au début du XXe siècle, l'île de Groix était le premier portonnier de France. Et pourquoi c'était le premier portonnier de France? C'est parce qu'il y avait des conserveries. Et pourquoi il y avait des conserveries? C'est parce qu'il y avait de l'eau. Ça a été quand même aussi un point essentiel. L'eau est là et de qualité. Des minéraux, a priori, on en a. Le houblon. Alors, je vais casser un mythe. On fait pas la bière avec du houblon, hein, contrairement à ce que les gens croient. On aromatise la bière avec le houblon. L'élément structurant d'une bière, c'est l'orge. Donc, l'enjeu, il était sur la culture de l'orge.
2: Mais avec des sols aussi pauvres, est-ce que des céréales pouvaient pousser ici?
4: C'est une très bonne question. Et ce qui m'a perturbé positivement, j'ai lu un texte qui disait « Blé de Groix, moulin de Blois, table du roi ». C'est-à-dire que au temps de Louis XIV, on utilisait le blé de Groix pour faire le pain du roi. Donc ça veut dire que c'est une terre qui était capable de faire de la céréale. Effectivement, dans les années 2000, il y avait quasiment plus de céréales ici. Pourquoi? Parce que en fait, il y a le facteur fertilité, mais pour qu'une céréale pousse, il lui faut d'autres choses. Il lui faut des conditions de température particulières. Et ici, on a une saisonnalité dans le soleil qui permet à la fois d'avoir une bonne croissance et une bonne maturation des orges. En 2017, fort de, je dirais, de ces différentes convergences, on décide de faire un premier essai dans une parcelle qui est pas très très loin d'ici, d'être testé 13 orges différentes. Et sur les 13, on a des résultats extraordinaires. Le taux de minéralité des grains qu'on a eu était de l'ordre de 40% supérieur à ce qu'on trouve en Beauce ou en Champagne.
2: Dans des zones de grande culture en France.
4: De grande culture. Donc là, banco, il y avait quelque chose à faire.
2: Donc là, on va quitter la Pointe des Chats pour aller justement rencontrer Jean-Philippe, aller dans les champs. Bon, la récolte a déjà eu lieu.
4: Oui, effectivement. Alors cette année, plus particulièrement, puisqu'on a presque 3 semaines d'avance.
2: C'est pas très loin, parce que rien n'est loin ici.
4: Rien n'est loin ici, oui, tout à fait.
2: Alors on y va. Il y a combien d'habitants ici à l'année?
4: Alors à l'année, il y a 2300 habitants hein, qui sont des permanents. Ensuite, donc il y a des résidents secondaires qui, quand on est en pleine saison, on va monter à 7-8 000 personnes.
2: Et c'est vrai que c'est une île au paysage extrêmement diversifié, hein, parce que ce matin, nous étions complètement à l'ouest de l'île. Alors, ce sont des grandes falaises qui surplombent l'océan. Et puis là où nous étions à la Pointe des Chats, nous sommes au ras de l'eau.
4: Exactement. Hein, moi, je l'appelle ma petite Bretagne parce qu'en fait, il y a une diversité à la fois des paysages et des reliefs qui en fait sont un résumé de la Bretagne. Alors on a l'histoire de cette île commence avec les Vikings. On a ici à l'Écomusée un bateau viking et on a retrouvé en fait des restes en fait d'une activité qui date des Vikings.
2: C'est quelle époque?
4: Ça tu m'en demandes trop là.
2: Bon, on s'arrêtera aux Vikings.

0: Pierre, là, ça y est, nous sommes arrivés chez Jean-Philippe. Nous sommes où dans l'île de Groix, là?
1: Nous sommes à Kerbus, c'est-à-dire on est quasiment au centre de l'île. On est donc dans la ferme de Jean-Philippe, Turlin. Il y a un certain nombre d'éléments qui ont été des éléments fondamentaux dans la décision. Et un des, je dirais presque même le plus important, c'est la rencontre avec Jean-Philippe. Puisqu'il faut savoir que sur l'île de Groix, il y a 5 agriculteurs, plutôt orienté vers le maraîchage. La seule personne qui faisait ce qu'on appelle des cultures de rente, c'est-à-dire des cultures de céréales, c'était Jean-Philippe. Donc je suis allé le rencontrer un jour, lui expliquant un petit peu quel était mon projet, et en lui disant « Est-ce que vous faites du bio ?» Et il me répond non. Donc je lui dis « Mon Dieu, on est en difficulté, si j'ose dire. » Et puis c'est à ce moment-là qu'il m'apprend qu'il était non seulement instructeur, mais expert depuis de nombreuses années, de la démarche de conservation des sols. Donc si aujourd'hui on est dans cette ferme et que l'on parle de ce projet, c'est éminemment par rapport à cette rencontre.
0: Bonjour Jean-Philippe.
2: Bonjour.
0: Il y a votre chien là qui... Comment il s'appelle?
2: Buzuk. Ça veut dire ver de terre en breton.
0: Ah, bonjour Buzuk. Un chien qui s'appelle ver de terre, c'est original.
2: Oui.
0: Merci de nous recevoir. Donc là, nous sommes dans un grand hangar où il y a autour de nous plein de sacs, plein de céréales issues de récoltes, j'imagine.
2: Oui, de l'orge, du blé, de la févrole, de l'orge pour la bière, justement.
0: Vous avez combien d'hectares ici sur l'île de Groix?
2: 120 hectares. Donc je suis installé avec ma femme et on travaille en double activité. En fait, on est agriculteur et on a une autre activité à côté.
0: Quelle activité?
2: Ah, je suis conseiller agricole en chambre d'agriculture.
0: Quand vous êtes arrivé ici il y a 15 ans, vous avez commencé à faire votre métier et là, vous avez découvert que ça allait être peut-être plus compliqué que prévu.
2: Oui, parce que en fait, il y a peu de fertilité dans nos sols. Il y avait peu de fertilité dans ces sols-là, malgré des bons limons. Hein, c'est des terres limoneuses, hein, c'est pas des terres légères, malgré qu'on soit sur une île.
0: Ce sont des sols qui avaient été exploités et donc laissés sans matière organique à l'intérieur.
2: Voilà, il y avait peu de matière organique, rien ne poussait. Donc il y avait un tiers de ma surface qui restait vierge. Donc je semais plusieurs fois et ça ne poussait pas. Donc,
0: c'est rare ça quand même.
2: Oui, c'est rare. En France, quoi, au moins, c'est rare.
0: Et à partir de là, comment est-ce que vous avez décidé d'agir?
2: Il fallait que je fasse une agriculture qui soit économe. Donc je suis parti sur les techniques d'agriculture de conservation, donc avec un léger travail du sol, et après du semis direct. Donc le semis direct, ça consiste à semer avec des outils spécifiques qui se permettent de semer dans la végétation. Donc c'est des disques qui coupent la végétation et un élément semeur qui vient semer dans le centimètre qui a été travaillé derrière ce premier disque.
0: Mais donc ça veut dire que vous pouvez semer sur des parcelles où il y a déjà de la végétation?
2: Ah oui, c'est ça l'intérêt. J'ai semé dans des cultures qui faisaient 2 mètres, 2 mètres 50. Dans du sorgho par exemple, qui faisait 2 mètres 50. Il n'y a pas de problème, vous savez où vous passez. Hein, parce que ça couche tout et ça sème la graine dans 1 cm sur 1 cm, juste où il faut.
0: Et alors après, que devient le sorgho quand ce qui a été semé pousse?
2: Le sorgho, il va disparaître, puisque c'est une plante d'été, ou les autres plantes, hein, parce que je fais pas que du sorgho, je fais du trèfle, donc ils vont disparaître. Ma végétation va prendre le relais.
0: C'est pour ça que vous ne labourez pas les sols?
2: Oui, ça a de nombreux avantages, notamment ça a permis d'augmenter le taux de matière organique. Donc on a pris un point en 5 ans, c'est 30% de matière organique. Donc ça redonne du corps au sol, et ça localise la matière organique en surface. Donc ça donne des propriétés particulières au sol. Le deuxième principe, c'est de planter des couverts végétaux, donc entre chaque culture. Donc c'est une plante qui n'est pas une culture de rente, c'est une plante qui va être utilisée pour nourrir le sol. Donc c'est souvent de la phacélie, de la moutarde, du radis, du sorgho, de l'avoine. Il y a plusieurs espèces qu'on va mélanger et qui vont protéger le sol.
0: Entre deux cultures, donc le sol n'est jamais nu?
2: Le sol n'est jamais nu. Et l'objectif, c'est d'avoir un sol le moins nu possible, quoi, pour qu'il soit toujours nourri et protégé. Puisque cette plante va protéger de la pluviométrie. Donc ça va intercepter les gouttes d'eau qui vont s'éclater au niveau de la plante et qui vont éviter le tassement. Ça, c'est un premier point fondamental. C'est pour ça qu'on n'a pas besoin de travailler le sol, puisqu'il est protégé déjà. Et l'autre point fondamental, c'est que ça va nourrir le sol. Donc, comme on disait, mon chien s'appelle Buzuk, c'est vers de terre. Donc on a quantifié les quantités de vers de terre qu'on avait ici. Donc c'était très faible, on était à 5 quand j'ai démarré il y a 12 ans.
0: Par mètre carré?
2: Par mètre carré. Et aujourd'hui, on est à 75. Donc sachant que la moyenne française est à 20 vers de terre par mètre carré. Ils vont venir manger en surface, ils vont monter et travailler de manière verticale. Et là, ils vont faire des galeries. Et ça va servir au passage de nos racines. C'est ce qui permet de faire le semis direct. Sans vers de terre, c'est difficile.
0: Donc pas de labour, du couvert végétal entre deux cultures, et quelles sont les autres techniques qui permettent de préserver les sols ?
2: Le couvert permanent. Donc le couvert permanent, c'est quelque chose qu'on a découvert il y a une dizaine d'années, qui consiste à semer avec une culture donc de la févrole ou du colza, du trèfle. Trèfle blanc, c'est une espèce particulière qui a un cycle particulier qui va pousser que l'été, que quand il a de la lumière. Et donc il se marie très bien avec une culture d'hiver, puisque quand on va le semer avec son colza, il va rester en dessous. Quand on va récolter le colza, il va pousser. Après, on va vouloir semer notre blé, il va commencer à faire froid, donc il va régresser. Quand on va récolter notre blé, il va pousser, on va pouvoir semer après une orge, ainsi de suite. Quoi.
0: Alors quand on vous écoute, on se dit, mais tout cela semble tellement évident, mais en même temps, on sait que ce n'est quand même pas l'agriculture la plus pratiquée aujourd'hui. Alors quels sont les avantages pour un agriculteur ?
2: Alors les avantages pour un agriculteur, c'est d'abord gagner du temps, puisque quand je passe dans mon champ, je fais un hectare et demi par heure. Si je devais labourer, il me faudrait deux tracteurs, le double de puissance. Je pourrais pas le faire d'ailleurs. Je pourrais pas le faire, c'est coûteux. Puisque je sème aussi pour 5 litres hectare, alors que quand on laboure, on sème pour 50 litres hectare de gasoil, de GNR. Donc ça, c'est un point fondamental, c'est-à-dire que c'est des techniques économiques. Et on travaille pas le sol, donc on roule dessus, on met une graine, donc on n'a pas de traction. Donc c'est très économique sur cet aspect-là de consommation, mais sur l'usure du matériel aussi. Moi, j'ai que des vieux tracteurs parce que j'ai pas besoin de tirer, donc je roule, donc c'est plus économique. Ça, c'est les deux avantages fondamentaux qu'on a au niveau des agriculteurs. Bon, après, il y a tout ce qui est pièces d'usure à semoir comme ça. J'ai changé en 10 ans une fois les disques, une charrue. C'est plusieurs fois par an.
0: Et est-ce que vous avez besoin de moins d'intrants, puisque justement vous protégez bien vos sols ?
2: On a besoin d'intrants quand même, ça se fait pas tout seul, mais on a besoin de moins d'intrants. On va jouer avec beaucoup plus avec la végétation. C'est poussant, on va laisser faire. C'est pas poussant, on va utiliser un petit peu d'engrais. On est beaucoup plus observateur. Donc c'est tout un apprentissage, hein, ça se fait pas tout seul. Faut le faire à plusieurs, avec d'autres agriculteurs, on apprend à faire ça.
0: Et quels sont les avantages environnementaux de toutes ces pratiques ?
2: La première chose, c'est moins d'érosion. En fait, comme vous avez des végétations, il pleut, l'eau ne prend pas de vitesse, elle érode, elle pénètre. Donc il n'y a plus d'érosion. Donc
0: ça, c'est l'eau est stoppée par les plantes, en fait.
2: L'eau est stoppée par les plantes, c'est un phénomène physique, mécanique. L'autre avantage qu'on a dans ces techniques, c'est la biodiversité. On favorise énormément la biodiversité. J'ai parlé de vers de terre, on en a beaucoup plus. Mais après, il y a tout ce qui est à côté, c'est-à-dire toutes les bactéries, les champignons. On s'est aperçu qu'il y avait beaucoup plus de une rhizosphère bien meilleure quand on avait ces techniques. Puisqu'on a on a une nourriture en continu. Vous avez une plante, vous avez un couvert végétaux, et ça nourrit tout le temps. Et s'il est permanent, c'est encore mieux parce qu'il n'y a pas de rupture. Il y a toujours une plante qui va nourrir.
0: Vous disiez que vous étiez conseiller agricole. Est-ce que vous enseignez ce dont vous nous parlez là à d'autres agriculteurs pour que ça essaime au maximum?
2: Donc moi, j'anime un groupe de 250 agriculteurs qui pratiquent ces techniques. Et partout en France aujourd'hui, hein, c'est une technique qui est en pleine explosion. On a progressé comme ça en faisant. C'est-à-dire que quand vous êtes un groupe d'agriculteurs, je parlais des limaces, il y en avait 5 qui avaient des problèmes de limaces, et il y en avait 2 qui n'avaient pas de problème. Donc on allait voir les deux et on a essayé de décortiquer comment ça se fait qu'ils n'avaient pas de problème de limaces. Et c'est comme ça qu'on a appris.
0: Voilà. Oui, Jean-Pierre.
1: Lorsqu'on a démarré ce projet, il s'avère que on a fait une manifestation donc pour démarrer la brasserie, une inauguration auquel étaient présents les autorités de la région et qui nous ont sollicité en disant mais ce qui est fait là, est-ce que ça pourrait se faire au niveau de la Bretagne? Et il s'avère que dans le cadre des activités qu'on mène dans le fond la Vioude, on s'est posé la question de dire mais pourquoi on ferait pas une expérience sur les pays du Nord par l'intermédiaire de l'agriculture régénérative? Et c'est comme ça que on a créé en fait un projet de financement, un cofinancement entre la région Bretagne et le fonds Livelihoods, qui est animé par la Chambre d'agriculture, dont Jean-Philippe fait largement partie. Et donc il y a une équipe qui s'est mise en place pour démarrer une première phase de ce projet qui réunit 100 agriculteurs au niveau des 4 départements bretons. Toute l'expérience dont vient de parler Jean-Philippe, eh bien, ça nous a montré qu'il était possible que quand on avait toute cette base de connaissances, il était possible en fait de transférer cette base de connaissances à des agriculteurs pour qu'ils ne mettent pas 30 ans pour faire cette démarche-là, mais en moins de 3 ans, hein, Jean-Philippe, il y a des gens qui aujourd'hui commencent à passer au semi-direct. Mais la grande leçon, c'est, ils nous l'ont dit eux-mêmes, ils nous disent, il faut nous aider. il faut nous aider à éviter de faire des conneries. Parce que, effectivement, Jean-Philippe le disait, dans les 30 ans de pratique, il y a eu des déboires, quoi. Ça s'est pas fait comme ça. Et donc là, aujourd'hui, on a un puits de connaissances qui permettrait effectivement de passer vraiment à l'échelle sur ce type d'activité agricole.
0: Alors aujourd'hui, c'est à l'échelle de 11 000 hectares en Bretagne.
1: C'est 100 agriculteurs, 11 000 hectares qui aujourd'hui sont dans cette phase de progression, de transformation sur les 4 départements. Donc il y a un animateur dans chaque département. Donc Jean-Philippe assure le Finistère et puis là, et donc on a une coordination au niveau régional. Et il y a donc 3 autres animateurs dans chaque département.
2: Il y a vraiment une volonté des agriculteurs d'avancer là-dessus et de persévérer de manière intéressante.
0: Et est-ce que ça contamine d'autres régions françaises ?
2: Ah ben c'est une technique qui est en plein dans les attentes des agriculteurs.
0: Alors pour revenir à la bière, Jean-Pierre, votre orge est donc cultivée de cette manière. Donc
1: voilà, on est autosuffisant en orge. Hein. Toutes les bières que l'on va déguster après sont issues des orges cultivées par Jean-Philippe. Et là encore, quand on parle de tâtonnement et d'expérimentation, et on a dû expérimenter ensemble avec Jean-Philippe la culture de l'orge de brasserie. Parce qu'en fait, ça nécessite un certain nombre de critères comme le taux de protéines, le taux d'humidité, la dimension des grains, qui sont des éléments que d'habitude on mesurait pas forcément.
0: Donc cette année, vous êtes content de la récolte?
2: Oui.
0: Et donc vous ne buvez que de la bière de roi?
2: Alors, je suis pas objectif, je ne buvais pas de bière, je me suis mis à boire de la bière.
0: Bah bravo Jean-Pierre.
1: Et il boit des bières légères.
0: Merci Jean-Philippe pour toutes ces explications.
2: Merci, vous, cet échange.
0: Bonne continuation et surtout, continuez à prêcher la bonne parole, je crois qu'il y en a besoin. Hein. Jean-Pierre, nous, on va à la brasserie maintenant?
1: Oui, on va aller à la brasserie. Ouais. Si on peut, si nous laisse partir.
0: Si Basique nous laisse passer.

0: Vous écoutez C'est pas du vent sur RFI, nous sommes sur l'île de Groix aujourd'hui en Bretagne, dans l'ouest de la France, avec Jean-Pierre Renaud qui depuis 2019 a lancé la bière de Groix, donc une bière produite avec de l'orge locale. Et Jean-Pierre, là nous sommes
1: devant la brasserie,
0: au cœur du processus quasiment.
1: Donc je vous invite à rentrer et de voir un petit peu comment on fabrique la bière sur l'île de Groix.
0: Alors là, il y a les bouteilles déjà. Ah oui, là il y a du bruit, il y a de la machine là. Alors en quelques mots, parce que j'imagine qu'on pourrait en discuter des heures, oui. Mais en résumé pour nos auditeurs, est-ce qu'on fabrique de la bière avec de l'orge locale? Et Jean-Pierre, là nous sommes
1: devant la brasserie,
0: au cœur du processus quasiment.
1: Donc je vous invite à rentrer et de voir un petit peu comment on fabrique la bière sur l'île de Groix.
0: Alors là, il y a les bouteilles déjà. Ah oui, là il y a du bruit, il y a de la machine là. Alors en quelques mots, parce que j'imagine qu'on pourrait en discuter des heures.

0: Ce sujet est toujours d'actualité et nous tenons à notre territoire. Nous traitons ce dossier avec patience. L'objectif sur le long terme est de parvenir à une solution par le dialogue.
1: L'Espagne n'a pas tardé à réagir. Dans la journée, la ministre de la Défense, Margarida Robles, a tenu une conférence de presse. Questionnée sur les déclarations du garde des Sceaux marocain, elle a répondu.
2: Il faut dire très clairement que Ceuta et Melilla ne sont pas seulement espagnoles. Elles sont espagnoles par excellence. Et c'est précisément pour cette raison qu'elles sont intouchables.
1: Position renforcée par le chef de la diplomatie espagnole, José Manuel Álvarez, a tenté de mettre un terme au débat en affirmant que l'intégrité territoriale de l'Espagne n'a jamais fait l'objet de discussions et ne le fera jamais.
3: Et à la mi-journée, nous recevions l'historien Patrick Veil, spécialiste des questions d'immigration et directeur de recherche émérite au CNRS. Il a rappelé que la revendication du Maroc sur Ceuta et Melilla n'est pas une affaire nouvelle. Le royaume chérifien réclame en effet le retour des deux enclaves dans son giron depuis 1975.
4: Pour moi, structurellement, à terme, ces territoires espagnols sur les territoires africains sont difficilement défendables au sens où voilà, ils sont une sorte d'anomalie, même si c'est pas la colonisation du 19e siècle, c'est une prise de territoire africain par des puissances européennes. Donc un jour s'opposera le statut de Ceuta et Melilla, et je ne suis pas sûr que ce soit demain. Pour le Maroc, d'abord, la priorité est de sécuriser le Sahara occidental. Il y aura aussi une évolution du statut de Gibraltar, probablement, et à ce moment-là, il y aura des évolutions de Ceuta et Melilla. Pour la raison que nous avons vue sur les images frappantes qui ont fait celle il y a quelques semaines, c'est-à-dire que c'est très difficile de tenir une frontière entre un territoire européen et un territoire africain quand il y a ce gap de développement économique qui existe toujours, soit entre le Maroc et l'Europe, soit entre d'autres territoires africains dont les populations sont attirées vers le Maroc par la présence d'une frontière européenne en Afrique.
5: Comment vous expliquez la position espagnole sur ces enclaves qui peuvent, vous l'avez dit, un peu représenter une épine dans le pied pour Madrid ?
4: Parce que ça, c'est une dimension historique. Ça fait partie de l'Espagne depuis le 15e ou le 16e siècle. Pour le Maroc, c'est de récupérer la totalité d'une sorte de territoire qu'il considère comme colonisé, de créer l'unité territoriale de son pays. Mais c'est en même temps un lien que cela crée direct avec l'Espagne et l'Union européenne, un moyen de pression. Donc, voilà, moi je ne suis pas sûr que les Marocains soient désireux d'en terminer très vite avec la situation de cet ami-là. Ils le remettent à l'ordre du jour pour répondre, je le répète, à deux événements récents, la crise migratoire qu'on a vue et le changement de statut de Gibraltar en rapport avec l'Union européenne, et puis pour répondre à l'inquiétude ou au mécontentement de la population marocaine devant les événements de Ceuta qui ont été aussi perçus comme un choc ou même une honte pour les Marocains.
3: L'historien Patrick Veil, invité de Fanny Noirot-Cabré dans Afrique Midi. Nous sommes le jeudi 13 août 2026, date du 70e anniversaire en Tunisie de la promulgation du Code du statut personnel, un corpus juridique qui avait marqué des avancées importantes pour les droits des femmes dans le pays en 1956. Aujourd'hui, des associations féministes s'emparent de cette date symbolique pour dénoncer l'augmentation des violences faites aux femmes et l'ampleur des féminicides dont le nombre est en augmentation ces dernières années. Reportage Lilia Blaise.
6: Dans la salle de conférence de l'hôtel Mechtel à Tunis, l'association féministe Aswat Nissé présente des chiffres alarmants. 30 cas de féminicides recensés en 2025 contre 6 en 2018. L'autrice du rapport annuel sur les féminicides, Monia Kari, explique l'importance de ce recensement face au manque de données officielles sur les féminicides.
7: On pense que ces femmes ont existé, ces femmes ont une histoire, et par reconnaissance à ces femmes-là qu'on doit documenter les féminicides. Comment voulez-vous que les politiques agissent s'il n'y a pas des chiffres, même si ce ne sont pas des chiffres officiels, mais quand même, les chiffres ont beaucoup d'importance.
6: Pour Sondos Garbouche, psychologue et militante féministe, la hausse actuelle des violences est intrinsèquement liée au contexte politico-social.
8: Il y a eu un moment, après la révolution, après 2011, où il y a eu une cadence de formation et de sensibilisation très, très, très, très importante et très remarquable.

0: cette cadence a dangereusement baissé. C'est-à-dire qu'aujourd'hui, on a l'impression que la violence n'est pas une priorité.
1: Face à l'absence de communication avec les autorités, l'association Assouat Nissé a décidé de lancer une plateforme pour cartographier les féminicides dans le pays, afin de documenter et d'archiver les cas de ces femmes tuées et souvent tombées dans l'oubli. Lilia Blaise, Tunis, RFI.
2: Du football enfin dans votre édition avec l'affiche de la finale de la CAN féminine, affiche surprenante qui opposera dimanche le Malawi, tombeur de l'Algérie, au Cameroun, victorieux sur le Maroc qui accueille la compétition. Des Lyonnes indomptables en finale donc, mais dans un climat de polémique autour de leurs primes. Des accusations de primes impayées voire détournées ont circulé sur les réseaux sociaux. Chiffres à l'appui, le ministre des Sports a démenti en détaillant les montants déjà versés comme ceux en cours de finalisation. Les précisions de Joël Wadem.
3: La polémique a éclaté quelques heures avant la demi-finale face au Maroc. Sur les réseaux sociaux, les messages affirmaient que les Lyonnes indomptables n'avaient pas touché leur prime. Certains évoquaient même des détournements. Le ministre des Sports a immédiatement réagi en dénonçant une campagne de désinformation. Dans un communiqué, Narcisse Mouelekombi assure que chaque joueuse a déjà perçu près de 27 millions de francs CFA au titre de prime de participation, un montant présenté comme inédit pour la sélection féminine. À cela s'ajoutent 14 millions pour leur parcours jusqu'en demi-finale, puis 5 millions supplémentaires après l'accès à la finale. Le versement de ces primes complémentaires est en cours de finalisation, selon le ministre. Si toutes les primes annoncées sont effectivement versées, chaque Lyon devrait toucher plus de 45 millions de francs CFA pour cette CAN. Les joueuses ont répondu à cette polémique sur le terrain en décrochant leur place en finale. Un parcours d'autant plus remarquable que le Cameroun avait été repêché pour participer à cette compétition. Joël Wadem, Yaoundé, RFI.
2: Et la finale de cette CAN féminine Cameroun-Malawi, c'est donc ce dimanche à partir de 19h, temps universel. À Yaoundé, il est 19h48. Née en Centrafrique, elle a fait ses premiers pas en politique en Guinée avant de devenir une influente conseillère de Patrice Lumumba au moment de l'indépendance du Congo. André Bloin est l'une de ces actrices oubliées de la décolonisation. C'est la suite de notre série avec le récit de Laurent Courreau.
4: Enfant métis enlevé à sa mère, André Bloin passe 14 ans dans un orphelinat de Brazzaville, véritable prison pour filles de sang mêlé, comme l'explique Souba Xavier, professeur en études françaises et africaines à l'université d'Emory aux États-Unis.
5: Elle a vécu des années extrêmement difficiles au couvent. Elle les écrit en fait comme des moments terribles d'oppression, de aliénation, de malnutrition. On essayait de les assimiler à la culture française, en les dénaturalisant de leurs origines africaines.
4: Au début de l'âge adulte, la mort de son fils René, auquel on refuse la quinine parce qu'il est noir, la politise définitivement et l'ancre dans la lutte contre le système colonial. Elle suit son mari en Guinée, où elle s'engage dans les années 50 aux côtés du PDG-RDA, le Parti démocratique de Guinée, conduit par Ahmed Sékou Touré. Elle y contribue à mobiliser les femmes, notamment lors de la campagne du non au référendum de 1958. Les explications de l'historienne Elisabeth Dikidzeko.
6: Sékou Touré fut le catalyseur de son engagement politique. Et en Guinée, elle va adhérer au RDA, au Rassemblement démocratique africain, un parti anticolonialiste très important. Et là-bas, à Conakry, elle fera la rencontre de plusieurs grandes figures nationalistes camerounaises ou congolaises qui vont la pousser vers un engagement panafricaniste beaucoup plus important.
4: Elle est appelée au Congo par les leaders nationalistes Pierre Moulélé et Antoine Gizenga. Elle y organise une campagne de mobilisation populaire, structure des réseaux féminins, rédige des discours et comme en témoigne sa fille, Ève Bloin, elle devient chef du protocole de Patrice Lumumba après l'indépendance.
7: Elle ouvrait son courrier, elle organisait les priorités des dossiers en cours, elle orchestrait les délégations étrangères et du corps diplomatique parce que c'était un véritable ballet, mais elle avait fort à faire car les forces adverse, lui sabotait le travail. Il y avait des dossiers qui disparaissaient, des clés qui disparaissaient. Elle arrivait, la porte de son bureau était grande ouverte. Même chose pour le bureau de Lumumba.
4: Elle affronte alors la presse coloniale, les diplomates et les puissances occidentales qui voient en elle une agent du communisme international. Elle est expulsée du Congo et doit connaître l'exil. André Bloin meurt en 1986 après avoir incarné l'une des voix féminines puissantes des décolonisations africaines.
2: Les actrices oubliées de la décolonisation, un épisode signé Laurent Corot.
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2: Et vous avez reconnu le générique de l'Afroclub avec l'ambianceur d'Afrique Soir. Bonsoir Hervé Mandina, alias DJ Facemaker.
9: Et bonsoir Mathis Limano. La sélection du jour est encore un voyage. J'ignore d'ailleurs si vous avez pu regarder les tips hier soir.
2: Ben, j'ai pas eu cette chance. J'étais en studio avec nos auditeurs, mais je sais qu'on en reparlera avant la fin de votre chronique. Hervé qui démarre plein sud du côté de la Namibie avec la sensation afro-pop Miss Gideon et son single All My Love.
9: Exactement Mathis. Miss Gideon, c'est la nouvelle étoile de la scène namibienne. Elle présente All My Love, son nouveau single, un mélange de rythme pop ultra efficace. Vous allez le voir, c'est tout simplement une déclaration d'amour sans filtre en duo avec le rappeur britannique d'origine nigériane d'ailleurs, No Trees. C'est juste l'entrée en matière, mon cher Mathis. On s'installe et on écoute.

0: quelle entrée en matière, mon cher Hervé, avec Miss Gideon. Après cette escale namibienne, on atterrit en Guinée, dans l'univers de Chacha et son titre bien nommé Danse.
1: Absolument, Mathis. Bienvenue à Conakry pour écouter Chacha, jeune talent de la scène urbaine guinéenne dont le titre Danse est une injonction directe au lâcher prise et surtout à investir la piste de danse. C'est un rythme traditionnel revisité, je veux le dire comme ça, avec une touche de dancehall, et Chacha s'adresse directement à son public et elle annonce qu'elle a l'intention de faire bouger les clubs de Conakry.

0: difficile de résister au rythme de Chacha. On prend maintenant le large vers l'océan Indien. Hervé, allons jeter l'ancre aux Seychelles avec Tania et le morceau L'Apparence.
1: Oui, je me suis dit que ça vous ferait du bien, Mathis, hein. Un petit peu de plage et de séjour paradisiaque. On s'offre une escale aux Seychelles avec Tania, l'une des voix pop qui résonne dans l'archipel. Elle est accompagnée du rappeur Tooks. Et dans ce morceau qu'on appelle L'Apparence, qui signifie en créole seychellois les apparences. Et ce duo dénonce avec beaucoup d'humour et d'ironie donc la culture du battu-vu et les faux-semblants qui sèment la zizanie dans les relations, tout simplement, quoi. Mais ça n'arrive pas aussi souvent, d'ailleurs, qu'on ait des artistes des Seychelles. Mais bon, l'Afro Club est là pour ça.

0: Et ça sent bon les vacances avec l'apparence de Tania. L'heure tourne, mon cher Hervé, place à la séquence rétro du jeudi. Et aujourd'hui, le choix du morceau fait directement écho, on en parlait, à l'actualité astronomique de la semaine.
1: Et oui Mathis, après le spectacle grandiose de l'éclipse solaire qui a plongé une partie du monde dans la pénombre, c'était hier, mercredi 12 août, on ne pouvait pas passer à côté de ce classique du rap français sorti en 2004. Le titre « Plus de soleil » de Passy et Daddy Mori, extrait de l'album Odyssée de l'Altesse du ministère amer. Ils réclament plus de soleil tous les deux, et bien on va vous en donner sur RFI, on monte le son.

0: C'était l'incontournable plus de soleil de Passy et d'Adi Mori pour refermer votre Afro Club du jeudi 13 août 2026. Un grand merci à vous, Hervé Mandina, alias DJ Facemaker, pour votre sélection du jour.
1: Eh ben, merci à vous, Mathis. Je rappelle à nos auditeurs qu'ils peuvent réécouter cette chronique à tout moment sur l'application RFI Pure Radio et sur notre site internet rfi.fr. On se retrouve demain, vendredi, dans l'Afro Club de Luxe des 20h10 temps universel. Je serai accompagné de DJ First Mike, oui. Il prendra le contrôle de la playlist, toujours avec Arthur Bon à la réalisation. Belle soirée à vous, Mathis.

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5: 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Et l'essentiel de l'information, c'est avec Charlotte de Rouen. Bonsoir Charlotte.
6: Bonsoir Mathis, bonsoir à toutes et à tous. La Russie rejette les critiques qualifiées d'infondées du Japon. La visite ce jeudi de Vladimir Poutine sur les îles Kouriles, des îles disputées en Extrême-Orient, avait suscité la colère de Tokyo. Plus de 135 millions d'Européens exposés à des températures au-dessus des 35 degrés. Une bonne partie de l'Europe fait face à une nouvelle vague de chaleur. Après un mondial de foot décevant, les Pays-Bas se séparent de l'entraîneur de l'équipe nationale, Ronald Koeman, qui est remplacé par l'Espagnol Xavi. C'est une première visite très contestée de la part du président russe. Vladimir Poutine s'est rendu ce jeudi dans les îles Kouriles en Extrême-Orient. Une visite jugée inacceptable par le gouvernement japonais qui revendique une partie de cet archipel. Le Japon a convoqué l'ambassadeur de Russie à Tokyo pour protester contre ce déplacement. Sofia Katsenkova, pourquoi cette visite a autant provoqué un tollé au Japon ?
7: Parce que Tokyo avait explicitement demandé à Vladimir Poutine de ne pas se rendre dans ces îles que le Japon revendique. Les îles Kouriles, appelées territoire du Nord par les Japonais, ont été occupées par l'Union soviétique en 1945 après la capitulation de l'Empire Nippon. Quelques 17 000 Japonais en avaient été expulsés. Une visite présidentielle passe donc très mal. La dernière remontait à 2010 avec Dmitri Medvedev. Mais cette fois-ci, le contexte est encore plus tendu. Depuis l'invasion russe de l'Ukraine en 2022, le Japon a durci le ton contre Moscou. Tokyo a même recommencé à qualifier les îles Kouriles de territoire illégalement occupé, une expression que le pays évitait depuis plus de 20 ans. Vladimir Poutine a beau assurer que sa visite ne menace pas le Japon, mais son déplacement intervient en plein rapprochement avec la Chine et la Corée du Nord, les grands rivaux régionaux de Tokyo. Et surtout, les îles Kouriles abritent des bases, des avions de chasse et des missiles russes qui permettent de contrôler les voies maritimes du Pacifique. Une visite qui est donc aussi vue comme une démonstration de force de la part de Moscou.
6: Et ce soir, la diplomatie russe a réagi rejetant les critiques qualifiées d'infondées du Japon et dénonçant, je cite, son révisionnisme. En Cisjordanie occupée des colons israéliens bloquent toujours l'accès à des maisons palestiniennes dans le village de Kousra, près de Naplouse. L'une de ces maisons appartient à un citoyen palestino-américain. Dans une déclaration assez inhabituelle, l'ambassadeur américain en Israël a dénoncé des actions de terreur de ces colons israéliens. Et puis à Gaza, 2 Palestiniens ont été tués dans 2 frappes israéliennes distinctes. L'un d'eux était le chef de la police de la ville de Gaza, Jamal Abu Kamil. Le ministère gazaoui de l'Intérieur a confirmé sa mort. En Europe, une nouvelle vague de chaleur avec des températures supérieures à 35 degrés en Italie, en Espagne, au Royaume-Uni ou encore en France ce jeudi. Une cinquième vague de canicule qui a débuté hier. Alors pour se rafraîchir, les Parisiens se pressent dans trois points de baignade dans la Seine. Reportage d'Oriane Gendreau sur les quais de l'hôtel de ville à Paris.
8: Lunettes sur le nez, grand chapeau et maillot bleu et blanc, il ne manque que le bruit des mouettes pour que Jeanne se sente à Saint-Tropez. Mais faute de moyens, elle fuit la chaleur à Paris-Plage.
9: En fait, il fait tellement chaud chez moi, ça fait trop plaisir de pouvoir venir ici et se baigner, être un peu au frais. Je reprends des petites éclaboussures sur moi, je sens les gens qui courent autour et les petites gouttes d'eau qui viennent sur moi, c'est cool en vrai.
8: Si la jeune femme n'est pas tout à fait sûre de se baigner dans la Seine, Pierre est venu faire ses longueurs bi-hebdomadaires.
10: Moi, c'est juste pour aussi me baigner dans un espace d'eau naturelle. Je trouve qu'il y a un petit truc en plus. Je trouve que ça change beaucoup Paris, le fait que ce soit possible. Ça révolutionne un peu le rapport à la ville.
8: Rivière naturelle ou plage du sud de la France, si les jeunes ne manquent pas d'imagination pour se sentir en vacances, Georges est un peu plus acerbe.
11: La Seine, c'est pas la Méditerranée, mais j'habite à un quatrième étage sous les toits, donc je préfère l'après-midi être au soleil, même s'il fait chaud, il y a quand même un peu de vent, plutôt que d'être dans un salon sous les toits.
8: D'après les chiffres de Météo France, cette nouvelle canicule pourrait être une des plus longues jamais enregistrées par l'organisme.
6: En Roumanie, la sécheresse met l'unique centrale nucléaire du pays à l'arrêt, une mesure exceptionnelle prise car il n'y a pas d'eau pour refroidir la centrale. Le débit du Danube est trop faible à cause justement de la chaleur. Les autorités roumaines comptent donc sur les énergies alternatives et notamment la production éolienne pour pallier le manque d'électricité et elles demandent à la population d'avoir une consommation responsable. En Colombie, trois jours après le séisme, les secours redoublent d'efforts ce jeudi pour retrouver des rescapés. Mais les chances de découvrir des survivants parmi les décombres s'amenuisent. Le délai des 72 heures à l'issue duquel il est rare de retrouver des rescapés est désormais écoulé. Les engins de chantier ont commencé à enlever des décombres dans les endroits où est écartée la présence de tout survivant. Le bilan s'est encore alourdi. 273 morts, plus de 3800 blessés et 377 disparus selon l'organisme de gestion des catastrophes. Ce nouveau record franchi dans les tarifs pour traverser le canal de Panama. 4 millions de dollars, c'est le prix qu'un navire citerne a déboursé hier aux enchères pour obtenir un droit de passage rapide. En ce mois d'août, les prix des transits attribués via un système d'enchères explosent. Une forte demande due à la guerre en Iran, mais aussi au phénomène El Niño qui réduit le niveau des eaux. Myriam Berber.
12: Les enchères quotidiennes pour transiter sur le canal ont atteint en moyenne plus $1 million depuis le début du mois d'août. C'est 16 fois plus que le prix pour la même période l'an dernier, selon l'autorité du canal de Panama. Long de 80 km, ce passage qui relie l'océan Atlantique à l'océan Pacifique concentre près de 6% du commerce mondial. Il tourne à plein régime depuis que le détroit d'Ormuz est sous tension avec la guerre au Moyen-Orient. Des grands importateurs asiatiques comme la Chine, le Japon et la Corée du Sud s'approvisionnent désormais en pétrole et en gaz naturel liquéfié aux États-Unis. Un changement d'itinéraire qui se traduit par une hausse du trafic sur le canal. Aujourd'hui, une quarantaine de navires y passent chaque jour contre une trentaine l'an dernier. Une seconde raison explique cette hausse des prix. C'est la baisse du niveau de l'eau des lacs artificiels alimentant le canal dû à El Niño, ce phénomène de réchauffement de l'océan Pacifique. El Niño réduit la capacité du canal et donc le nombre de passages de navires.
6: Myriam Berber. Au Soudan, la capitale Khartoum, contrôlée par l'armée, a été la cible ce jeudi pour la deuxième journée consécutive de frappes de drones menées par les paramilitaires des forces de soutien rapide. Khartoum, reconquise par l'armée l'an dernier, connaissait un répit relatif depuis des mois, mais les FSR ont donc lancé hier une vaste attaque coordonnée qui a visé la capitale, mais aussi d'autres villes contrôlées par l'armée. Et les mêmes scènes se sont répétées ce jeudi.
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6: C'est presque une tradition après chaque Coupe du Monde, la valse des sélectionneurs qui mettent qui quittent en plus ou moins bon terme leurs équipes. Les Pays-Bas n'ont pas dérogé à cette règle en se séparant de Ronald Koeman. Après un mondial décevant et un football néerlandais en pleine crise identitaire, c'est l'Espagnol Xavi qui le remplace. Si la fédération néerlandaise voulait frapper fort, eh bien, c'est peut-être chose faite avec ce choix, Pauline Guillou.
13: À première vue, le choix semble étonnant vu le palmarès d'entraîneur de Xavi et l'ambition des Pays-Bas. Hormis des titres décrochés au Qatar, l'ancienne gloire du Camp Nou n'a pas vraiment réussi à s'imposer dans son ancien club, le FC Barcelone. Un championnat et une Supercoupe d'Espagne seulement en 2023, alors que le Barça misait gros sur lui. Mais avec les Pays-Bas, c'est peut-être le mariage parfait pour que le football néerlandais retrouve son ADN. Même s'il a tout gagné avec l'Espagne et en Catalogne, Xavi dit être un fils du football néerlandais. Formé dans les années 80 à la Masia, il est bercé par le football total de la légende néerlandaise Johan Cruyff. 1992, Xavi a 11 ans et vient d'entrer au centre de formation du Barça quand il voit son club décrocher enfin sa première Coupe d'Europe. Aux commandes, Johan Cruyff et l'ADN néerlandais qui ont voyagé jusqu'en Catalogne. Le jeu collectif, l'occupation de l'espace, la polyvalence des joueurs, en bref, le football selon Cruyff est un art et Xavi en deviendra l'un des symboles. Avec les Oranges, il va donc devoir remettre un peu d'ordre dans une sélection talentueuse mais qui a pris la fâcheuse habitude de s'égarer lors des grandes compétitions.
6: Et toujours en football, Fabien Barthez, l'ancien gardien français champion du monde 98, va travailler aux côtés du nouveau sélectionneur de l'équipe de France, Zinedine Zidane. Fabien Barthez va s'occuper de l'entraînement spécifique des gardiens de but. Et puis en natation, le français Florent Manaudou, 6 fois médaillé au JO, mais qui n'avait plus nagé en compétition depuis 2024, a annoncé aujourd'hui la fin de sa carrière. Il a 35 ans.
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16: Pour comprendre ce qui s'est passé ou ce qui se passe dans le monde, il est important d'avoir accès à plusieurs points de vue. Ceux des responsables politiques ou économiques, ceux des chercheurs, des intellectuels ou des habitants des différents pays. Certaines voix sont plus rares que d'autres. C'est la raison pour laquelle nous sommes ravis d'accueillir l'historien indien Sanjay Subramaniam, spécialiste de l'époque moderne, enseignant à l'Université de Californie de Los Angeles aux États-Unis, ancien professeur au Collège de France et associé au projet Décrypte de l'INALCO. Sanjay Subramaniam, bonsoir.
17: Bonsoir.
16: Je précise que cet entretien a été enregistré quelques heures avant sa diffusion. Vous êtes le fondateur du courant appelé Histoire connectée. Comment est-ce que vous définissez l'histoire connectée ?
17: L'histoire connectée, c'est plutôt une question de bousculer les habitudes des historiens, parce que les historiens, en fait, c'est une discipline assez conservatrice. On a tendance de rester dans nos habitudes, et surtout dans nos habitudes géographiques. Donc, par exemple, si on est formé pour étudier l'Asie centrale, jamais on va, par exemple, étudier l'Europe ou le Japon. Si on étudie la Chine, on va jamais étudier l'Asie du Sud-Est. Alors donc, moi, mon idée, c'est de questionner ces frontières et donc dépasser ces frontières. Et pour cela, je l'appelle l'histoire connectée.
16: Voilà, parce que toutes ces histoires sont une foule de relations, de gens qui se rencontrent et qui créent cette histoire.
17: Voilà, c'est pas pour dire que l'histoire nationale n'a pas son importance, bien sûr ça a son importance, mais souvent, en fait, en faisant de l'histoire nationale, on gagne quelque chose et on perd quelque chose. Donc mon idée, c'est plutôt de dépasser les frontières, mais bien sûr pour dépasser ces frontières, il faut aussi avoir une formation multiple.
16: Est-ce que les Occidentaux ont plus de mal que les autres à tenir compte du point de vue de l'autre?
17: Non, pas forcément. Je pense que c'est un problème qui on peut rencontrer n'importe où. Si vous êtes en Inde ou en Chine, je pense qu'eux aussi, ils ont le même genre de difficultés, pas précisément les mêmes difficultés.
16: Mais ce regard peut manquer dans les livres d'histoire d'un pays particulier. Il va voir son histoire de son point de vue, pas assez voilà. Du point de vue de l'autre.
17: Exactement. Et donc, même parfois, on néglige les voisins pour ne pas parler des gens plus lointains.
16: Ce qui vous a rendu célèbre au plan international, ce sont vos travaux sur Vasco de Gama au Portugal, où il a été fait amiral des Indes au XVe siècle. C'est un héros, on peut le dire, un explorateur qui a ouvert une nouvelle voie maritime et permis de développer le commerce. Vous n'en faites pas seulement un héros de l'expansion européenne. Hein. Qu'est-ce que vous avez appris sur Vasco de Gama?
17: Alors, donc, j'ai fait un travail de recherche à la fois dans les archives de Portugal, de portugais, mais aussi j'ai essayé de remplacer ce personnage dans un contexte beaucoup plus grand, qui était aussi de l'histoire de l'océan Indien, de l'Afrique et ainsi de suite. Donc, je voulais pas voir ce personnage comme seulement quelqu'un, une personnalité à l'intérieur de l'histoire de l'Europe ou de Portugal. Je voulais le voir dans un contexte qui était en fait le sien, beaucoup plus large.
16: Et dans son rapport à l'Inde, il a dit des choses qui n'étaient pas la même chose que ce qui était ressenti du côté indien.
17: Oui, voilà. Donc, dans le cas de l'Inde, il avait une relation très compliquée, déjà au XVe siècle, au XVIe siècle, et encore plus aujourd'hui, parce que il est resté dans la mémoire des Indiens comme un personnage qui n'était pas tout à fait héroïque.
16: Sanjay Subramanian, vous êtes né en Inde, un pays qui a des relations particulières avec l'Iran. Quel regard portez-vous sur la guerre en cours depuis le 28 février dernier?
17: Alors, bien sûr, les Indiens ont un rapport avec l'Iran qui est à la fois un rapport culturel et économique et politique. Donc, vous voyez que côté culture, c'est une relation plurimillénaire. Les Iraniens, en fait, ont beaucoup influencé la culture de l'Inde à l'époque moderne parce qu'il y avait beaucoup d'Iraniens haut placés, des émigrés en Inde, par exemple, entre le 16e, le 18e, 19e siècle. Puis, plus récemment, on a gardé les relations, parfois des relations assez difficiles à l'époque de Shah. Et après la révolution iranienne de 1979, on a tout de même gardé des relations même avec les ayatollahs et avec le régime islamique jusqu'à aujourd'hui. Donc, on se place aujourd'hui dans une situation où on n'est ni pour l'Iran ni contre l'Iran. Donc ça, c'est quelque chose qui nous différencie par rapport à un certain nombre de pays qui se sont soit de ce côté-ci, soit de l'autre côté.
16: Oui, parce que les États-Unis donnent l'impression d'avoir un peu tout faux dans leur rapport avec l'Iran.
17: Oui, et voilà, donc l'Inde se retrouve dans une situation plutôt difficile, moi je dirais, parce que l'Inde n'a pas du tout envie vraiment de couper les relations avec l'Iran, y compris pour des raisons simplement économiques, mais je dirais ça va au-delà de la question économique, tandis qu'en même temps, elles sont en train de subir beaucoup de pression.
16: Les États-Unis ont eu régulièrement avec l'Iran un rapport de, comment on va dire, de domination, de placer un premier ministre, d'intervenir dans la vie politique iranienne?
17: Oui, c'est-à-dire, vous voyez que ça a commencé un peu à l'époque entre deux guerres, ça c'était plutôt les Britanniques et un peu même les Français. Et puis, après la Deuxième Guerre mondiale, c'est plutôt les Américains, mais aussi les Britanniques qui sont intervenus. Et il ne faut pas oublier qu'il y avait un régime démocratique en Iran qui était donc le premier ministre a été donc expulsé de son poste, c'était Mossadegh, et remplacé par un régime autoritaire qui a duré à peu près un quart de siècle. Et puis on a eu un effet de pendule, donc la revanche qui était donc la prise de pouvoir par les islamistes, par les ayatollahs, et le Shah qui était donc chassé en 79.
16: Oui, tout à fait, je me suis trompée quand j'ai dit les États-Unis, c'était les Britanniques. Est-ce que, en tout cas, cette intervention des Occidentaux contribue à rendre les relations très difficiles avec l'Iran?
17: Oui, non, mais vous vous trompez pas, c'est les Britanniques et les États-Unis. En fait, la fin du régime de Mossadegh, c'était aussi organisé par le CIA. Ce que ça fait, c'est que, par exemple, pour les Iraniens, quand on pense aux États-Unis, un des aspects des États-Unis qui reste dans la mentalité des gens, c'est que les États-Unis ont été le soutien principal du Shah et de son régime. Un régime autoritaire. Donc, vous voyez qu'il n'y a pas énormément d'affection pour les États-Unis. Vous voyez déjà dans les années 60-70 et encore moins aujourd'hui. C'est pour cela que quand, par exemple, les Américains ont pensé que si on disait qu'on va vous libérer et on va donc chasser le régime actuel, ils ont pensé qu'ils seraient les bienvenus. Mais en fait, c'est beaucoup plus compliqué que ça.
16: Le président des États-Unis a une façon très personnel de décrire ses victoires sur l'Iran, la puissance de son armée. Il est souvent question de puissance et il menace de tout détruire. L'Iran, de son côté, minimise la gravité des attaques subies et assure pouvoir poursuivre le blocage du détroit d'Ormuz. L'un comme l'autre sont-ils isolés parce que les autres pays appellent surtout au calme?
17: Je dirais pas qu'ils sont isolés, mais c'est vrai que chacun vit dans un monde un peu particulier. Les États-Unis, c'est un peu leur choix, c'est-à-dire, et c'est pas parce que personne n'a envie de parler avec eux, mais c'est plutôt parce que les États-Unis n'ont pas envie d'avoir des conversations où il y a des contradictions. Et c'est donc ils sont seulement, c'est devenu une espèce de monologue plutôt qu'un dialogue. Tandis que les Iraniens, ils ont quand même toujours cette envie de garder quelques rapports avec la Russie, avec la Chine probablement, et même avec l'Inde et avec le Pakistan. Ils ont gardé ces portes entrouvertes ou ouvertes. Donc ils sont pas complètement isolés, mais il y a une espèce d'isolement relatif, disons.
16: Les conséquences de cette guerre vont être dramatiques. On est seulement en train de commencer à les mesurer. Il va manquer de pétrole, de gaz et d'engrais pour certaines régions en Afrique et en Inde, qui sont tout à fait dépendants pour le gaz, le pétrole et les engrais. Donc.
17: Oui, ça c'est extrêmement grave. Surtout, je pense qu'en Occident, on pense beaucoup plus du côté gaz et pétrole, mais en fait, pour l'Inde comme pour le Bangladesh, ce sont des pays extrêmement peuplés, dans une situation relativement fragile côté agriculture. Donc en fait, l'aspect engrais, c'est quelque chose qu'il faut vraiment souligner dans ces cas. Et je pense que dans les 2-3 années à venir, on risque d'avoir une vraie crise au niveau de l'alimentation, de la production agricole dans ces pays-là. Donc, vous voyez que c'est beaucoup plus grave que tout simplement une question de dire, comme on dit aux États-Unis, oui, je vais payer un peu plus pour conduire ma voiture. Bon, à la limite, on peut le faire, on peut même pas prendre le volant. Mais c'est pas la même chose en Inde ou en Bangladesh.
16: Où on risque une véritable crise agricole.
17: Oui.
16: Comment est-ce que l'Inde peut tenter de sortir de ces rapports et de cette situation actuelle?
17: C'est pas facile. Vous savez que le problème, c'est que l'Inde, actuellement, depuis 30-35 ans, se retrouve dans une situation assez compliquée parce que c'est pas une puissance de premier ordre. L'Inde n'est pas comme la Chine ou comme les États-Unis, c'est quand même une puissance de second degré.
16: C'est le pays le plus peuplé du monde, vous l'avez dit.
17: Oui, c'est le pays le plus peuplé du monde, mais en même temps,
16: mais en termes économiques,
17: voyez,
16: c'est moins
17: le niveau de vie et tout cela, ça c'est pas tout à fait à la même hauteur que par exemple en Occident ou au Japon, etc. Donc l'Inde est important, mais c'est pas une puissance déterminante dans les les Indiens, ils ont envie de s'affirmer, mais dans la réalité, ils ont pas cette capacité en ce moment de s'affirmer. Donc, ils sont un peu victimes de cette situation où il y a les autres qui sont les grands joueurs et l'Inde est un peu pris comme football entre les autres.
16: Et dans ce cas-là, puisque les autres sont des grands joueurs, est-ce que l'une des issues, c'est de chercher peut-être une solution à travers d'autres pays du sud global?
17: Oui, ça serait une possibilité, même si c'est pas une solution facile.
16: Pourquoi ce n'est pas facile?
17: Parce que, en fin de compte, bien sûr, c'est dans l'intérêt de l'Inde de développer les relations avec les pays africains, avec le Brésil, par exemple, même avec l'Afrique du Sud, et ainsi de suite, même avec la Chine. N'est pas quelque chose de très facile, étant donné que la Chine et l'Inde, ils ont des rapports assez compliqués, assez difficiles. Mais je pense qu'il y a une chose. Il y a 15 ou 20 ans, on disait en Inde que les États-Unis, ce sont nos alliés naturels. Parce que nous sommes des démocraties, eux aussi, ils sont des démocraties. Donc, les Indiens imaginaient qu'ils pouvaient faire le monde ensemble avec les Américains. Maintenant, cette illusion, c'est fini.
16: Pourquoi c'est fini?
17: Parce que les Américains, manifestement, ils n'ont pas envie de jouer ce type de jeu. Ils font figure de cavalier seul. Ils ont pas envie de collaborer, même avec les Canadiens. Vous pouvez pas, il n'y a pas de pays plus, comment dirais-je, gentil que le Canada, hein, dans le monde. Mais même avec les Canadiens, ils ne sont pas capables de s'entendre. Donc, vous voyez que c'est impossible d'imaginer une situation où on peut avoir une relation stable avec les États-Unis. On peut avoir des moments d'entente. Mais puis, on sait jamais. Si on a signé un accord, est-ce que 2 ans après, on va avoir un autre président qui va donc nier ces accords? Est-ce que on va déchirer les papiers qu'on avait signés il y a 3 ans ou il y a 4 ans? Donc, les États-Unis, c'est devenu le facteur le plus important de manque de stabilité dans le système mondial.
16: Est-ce que c'est les États-Unis et que c'est un fruit de l'histoire ou est-ce que c'est Donald Trump?
17: Non, je pense que, à mon avis, comme quelqu'un qui a vécu aux États-Unis pendant assez longtemps, je pense qu'il faut pas trop insister sur l'importance de la personnalité de Trump. Il faut quand même pas oublier qu'il y a, je ne sais pas exactement combien, 75 ou 80 millions de personnes qui ont voté pour lui. Donc, ça veut dire qu'il y a une espèce de force derrière lui. Et donc, si on insiste trop sur cet aspect personnel de son pouvoir, on risque d'oublier qu'en fait, les attitudes des Trumpistes ou les Trumpiens, en fait, ce sont des attitudes qui sont bien ancrées dans l'histoire et dans la culture des États-Unis. Et c'est pas parce que Monsieur Trump va disparaître dans 2 ans ou 3 ans que ce mouvement et ces attitudes arriveront à leur fin.
16: Après la Deuxième Guerre mondiale, il y a eu un mouvement pour créer des Nations Unies, des institutions, pour arriver à une sorte d'encadrement de ce qui pouvait se faire ou ne pas se faire. Il y a eu une période où les États-Unis, eux aussi, étaient sur ce point-là, étaient pour obtenir une sorte de cadre, de droit international.
17: Oui, c'est vrai, mais c'est curieux parce que si on compare, vous voyez, même les républicains de naguère, par exemple, on pense à Eisenhower dans les années 50 ou même Nixon, qui n'était pas une personnalité très stable, mais néanmoins Nixon avait une vision du monde et de la collaboration internationale qui était tout à fait autre, tandis que aujourd'hui on est arrivé à une situation où en fait c'est une espèce d'idée que c'est la loi de la jungle.
16: C'est la loi du plus fort, c'est celui qui est le plus puissant qui peut se servir.
17: Voilà, et donc et on exprime ça avec une violence, une vulgarité considérable.
16: Dans l'une de vos conférences, je crois, Anne Hidalgo, vous expliquiez que les anciens empires gardaient un peu cette habitude de vouloir reconstituer un territoire, un empire. Bon, les États-Unis ne sont pas un ancien empire, mais ils ont ils donnent ce sentiment de vouloir gagner un territoire avec le Groenland notamment.
17: Oui, mais vous voyez que voici la difficulté, c'est-à-dire à la fin de la Deuxième Guerre mondiale, le mot empire est devenu un gros mot. On ne pouvait pas le prononcer facilement. On ne pouvait pas dire « moi, j'ai envie d'avoir un empire ». Et donc, c'est quoi le résultat? Le résultat, c'est que c'est pas que ça a forcément changé les rapports de force, mais tout le monde est devenu hypocrite. Donc, c'est-à-dire, on a continué à faire les mêmes choses, mais en se cachant derrière un autre vocabulaire. Et donc, les Américains, ils faisaient partie de ça. Donc, par exemple, quand moi j'étais gosse en Inde, on recevait tous les mois des revues américaines, hein, c'était tout gratuit, où on faisait la propagande des États-Unis, comment en fait on était là pour défendre la liberté partout dans le monde, etc. Et il faut pas oublier qu'au même moment, on savait qu'ils étaient en train de bombarder le Vietnam et le Cambodge. Donc, mais ils insistaient beaucoup sur cet aspect-là, qu'ils étaient là pour... ils étaient les champions de la liberté. Voilà, donc vous voyez comment c'était important pour eux d'avoir cette espèce de double jeu.
16: Vous pensez qu'il y a une volonté, au moins d'une partie des pays du Sud global, de remettre en cause cet ordre mondial ?
17: Oui, je pense qu'il y a une volonté, mais c'est plutôt une question de savoir ce qu'ils sont capables de faire. hein, parce que si on Monsieur Trump et ses collègues, ils parlent toujours comme si c'était on était en train de jouer aux cartes, c'était un jeu de poker, et donc ils parlent toujours comme ça. Alors vous, quelle carte est-ce que vous avez à jouer, hein? Alors, donc là, on est dans une situation où vous imaginez donc que les Américains ont 10 cartes dans la main et vous avez même pas une carte ou même une demi-carte. Alors donc, quel genre de poker peut-on jouer dans cette situation? Donc c'est pour cela que je pense qu'éventuellement, il y a peut-être une sortie possible, c'est-à-dire en faisant des espèces de ensemble de pays pour peser un peu plus. Parce que si chaque pays, même des petits pays, si vous êtes par exemple Sri Lankais, alors vous avez quel poids dans ce jeu, hein? Si vous êtes dans un petit pays africain, est-ce que vous pouvez peser comme vous voulez, ou vous êtes le Venezuela, alors vous savez ce qu'on arrive si on est le Venezuela.
16: Mais pour peser, il faut aussi pouvoir se mettre d'accord, et y compris au sein de l'Afrique, c'est
17: oui.
16: Difficile.
17: Oui, voilà. Mais je pense que, en fin de compte, c'est pour cela que c'est l'intérêt de tous ces pays de, finalement, de voir que c'est pas, finalement, les alliances avec les États-Unis qui vont, forcément donner quelque chose. Il faut pas, on peut pas avoir les États-Unis comme ennemis. Mais vous savez que, comme on dit, c'est une espèce de proverbe en Inde, on dit que, bon, si on vit dans l'eau, le crocodile ne peut pas être votre ennemi. Mais il faut aussi pas imaginer que vous, en tant que poisson, le crocodile peut être votre allié.
16: Sanjay Subramaniam, merci. Merci à Sigrid Azerwal qui m'a aidé à préparer cette émission mise en onde par Ovidio de Souza. Afrique Soir, juste après la pause.
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5: Et à la une de cette édition, le Mali qui fait un geste envers la France en graciant Yann Vézilier, ce ressortissant français agent des renseignements, avait été condamné en juin à 20 ans de prison pour atteinte à la sûreté de l'État. Dans l'actualité également, la nouvelle constitution présentée par les autorités en Guinée-Bissau, elle sera soumise à un référendum à la fin du mois. Et puis après le vote, l'heure est au dépouillement en Zambie. 9 millions d'électeurs étaient appelés aux urnes ce jeudi pour élire leur président et député. Il avait été condamné en juin à 20 ans de réclusion criminelle au Mali. Yann Vézilier vient de bénéficier d'une grâce présidentielle accordée par le président de la transition, Assimi Goïta. Condamné pour atteinte à la sûreté de l'État, l'arrestation de cet agent des renseignements français avait contribué à crisper davantage les relations entre Paris et Bamako. Diarouga Aziz Baldé.
19: Dans son communiqué, Bamako ordonne la libération et l'éloignement immédiat du territoire malien de Yann Christian Bernard Vézilier. Cet agent de la DGSE sous couverture diplomatique a été arrêté le 13 août 2025 avec plusieurs officiers maliens. Bamako l'accusait d'atteinte à la sûreté extérieure de l'État. La France avait immédiatement rejeté ces accusations, les jugeant sans fondement. À Bamako, Yann Vézilier était deuxième secrétaire de l'ambassade de France au Mali, un statut qui lui conférait en principe une immunité diplomatique en vertu de la Convention de Vienne. Après 10 mois de détention, Yann Vézilier a été condamné à 20 ans de prison. Paris avait une nouvelle fois dénoncé sa condamnation et réclamé sa libération immédiate. Dans son communiqué annonçant la grâce, le gouvernement malien remercie un pays frère sans le nommer, le pays qui aurait contribué à la libération du français. Cette décision intervient alors que les relations entre Bamako et Paris restent très tendues.
5: L'actualité au Mali, c'est aussi la libération de 82 soldats de l'armée malienne, pour certains retenus en otage depuis 2023, pour d'autres depuis fin avril, et la série d'attaques orchestrées par le JNIM, groupe djihadiste affilié à Al-Qaïda et leurs alliés Touareg du Front de Libération de l'Azawad, attaque qui avait coûté la vie au ministre malien de la Défense, Sadio Camara. En Guinée-Bissau, la nouvelle constitution est bien sur les rails. Le Conseil national de transition en a présenté les contours face à un parterre de dirigeants, diplomates et représentants de la société civile. Le texte sera soumis à référendum le 30 août. Son but, clarifier les équilibres du pouvoir. Mais dans les faits, Eva Massi, ce sont les pouvoirs du président qui en sortiraient renforcés.
20: La nouvelle constitution permettra d'éviter les blocages politiques et les crises institutionnelles, selon Thomas Djassi, président du Conseil national de la transition. Dans les faits, le président de la République concentre davantage de pouvoir. Il peut dorénavant nommer et renvoyer le premier ministre sans tenir compte des résultats électoraux ni des forces politiques majoritaires. L'Assemblée nationale n'aura pas son mot à dire et le président pourra la dissoudre en cas de crise politique profonde. La nouvelle constitution donne au président le droit de vie ou de mort sur le gouvernement, puisqu'il peut le faire tomber si celui-ci échoue à appliquer son programme. Par ailleurs, le nombre de députés est réduit de moitié. Ils étaient 102, ils passent à 65 et les plus petits partis pourront dorénavant être dissous s'ils obtiennent moins de 4% aux élections législatives. Une partie de la classe politique et de la société civile dénonce un passage en force et conteste la réécriture de la Constitution par un pouvoir de transition non élu. L'opposition appelle donc à voter non lors du référendum du 30 août.
5: Eva Massi, en Guinée, il avait été enlevé samedi dans son école après avoir critiqué en ligne l'imam de la grande mosquée Fessal de Conakry. L'activiste Abdourahmane Belaba a été déféré ce jeudi devant le parquet du tribunal de première instance. Le substitut du procureur a constaté un flagrant délit, notamment pour injure publique, et a fixé à lundi prochain sa première audience devant le tribunal correctionnel de Conakry. Entre-temps, l'imam Mamadou Saliou Camara a déclaré publiquement avoir pardonné Belaba et demandé au gouvernement de le relâcher. Pour rappel, l'activiste avait traité samedi sur Facebook le religieux de malhonnête, une caution morale de l'injustice que les Guinéens subissent. Fin de citation. Et puis au Soudan, Khartoum, cible des FSR pour la deuxième journée consécutive. Les paramilitaires ont mené ce jeudi plusieurs attaques de drones et de missiles sur la capitale soudanaise sous le contrôle de l'armée régulière qui dit avoir riposté et abattu plusieurs aéronefs. Après le vote, l'heure est au dépouillement en Zambie, où près de 9 millions d'électeurs étaient appelés aux urnes pour élire leur président et député. Scrutin qui oppose le président sortant Hakainde Hichilema à 13 adversaires, dont son principal opposant Brian Mundubile. La journée a été marquée par une forte participation et s'est plutôt déroulée dans le calme, Christina Okello.
21: Sur le terrain, la journée a été marquée par des files d'attente, parfois formées bien avant l'ouverture. À Lusaka, la capitale, les rues sont restées plutôt calmes, avec peu de voitures et une forte présence policière autour des centres de vote. Le président sortant, Hakainde Hichilema, a voté à 13h. Il a défendu son bilan, tout en reconnaissant qu'il reste encore beaucoup à faire. Son principal adversaire, Brian Mundubile, accuse lui la police d'avoir entravé sa campagne. La veille du scrutin, il lançait au président sortant « Il ne vous reste que quelques heures comme commandant en chef, faites ce qu'il faut pendant qu'il est encore temps ». Avec la fermeture des bureaux, commence maintenant le comptage des voix et avec lui la surveillance des Gen 20, ces formulaires qui certifient les résultats bureau par bureau. Or, l'absence d'agents de l'opposition dans certains centres inquiète Blessing Yvan Vava, observateur.
22: Une fois le résultat annoncé, des formulaires viennent certifier le résultat de chaque bureau de vote. Le problème, c'est que dans certaines zones où des agents de l'opposition ne sont pas présents, il existe une crainte de manipulation par les présidents de bureaux ou même de connivence avec des agents du parti au pouvoir.
21: Un point d'autant plus important que l'opposition n'a pas pu présenter des candidats dans toutes les circonscriptions et pourrait donc manquer d'agents pour surveiller le comptage dans certains bureaux de vote.
5: Les résultats de la présidentielle zambienne devraient être connus d'ici le 17 août, selon la commission électorale. En bref, au Mozambique, la très grosse prise de la police à l'aéroport de Maputo. Les agents du service national d'enquête criminelle ont mis la main sur 1,4 tonne de fentanyl. Une saisie de plus de 3 tonnes de cette drogue de synthèse avait déjà eu lieu dans ce même aéroport au mois de juin, alors que les autorités mozambicaines multiplient les coups de filet contre les réseaux de narcotrafiquants. Il est 19h36 en temps universel. universel, le Maroc relance le débat sur la souveraineté des enclaves de Ceuta et Melilla. C'est le garde des Sceaux marocain qui a mis le feu aux poudres en désignant ces deux territoires appartenant à l'Espagne comme revendication territoriale. Sidi Hansane.
1: Dans son intervention sur la chaîne Bloomberg à Shark News, le ministre marocain de la Justice, Abdelatif Ouabi, qualifie Ceuta et Melilla d'enclaves occupées et affirme que la revendication de la souveraineté marocaine sur ces deux territoires n'est pas récente. Selon lui, le Maroc soulève systématiquement la question lors des négociations avec l'Espagne.
22: Ce sujet est toujours d'actualité. Nous tenons à notre territoire. Nous traitons ce dossier avec patience. L'objectif sur le long terme est de parvenir à une solution par le dialogue.
1: L'Espagne n'a pas tardé à réagir. Dans la journée, la ministre de la Défense, Margarida Robles, a tenu une conférence de presse. Questionnée sur les déclarations du garde des Sceaux marocain, elle a répondu.
2: Il faut dire très clairement que Ceuta et Melilla ne sont pas seulement espagnoles. Elles sont espagnoles par excellence. Et c'est précisément pour cette raison qu'elles sont intouchables.
1: Position renforcée par le chef de la diplomatie espagnole, José Manuel Álvarez, a tenté de mettre un terme au débat en affirmant que l'intégrité territoriale de l'Espagne n'a jamais fait l'objet de discussions et ne le fera jamais.
5: Et puis en football, le Maroc, éliminé de sa CAN féminine, c'est le Cameroun qui rejoint le Malawi pour une finale que peu avaient pronostiquée. Des Lions indomptables qui accèdent à la finale dans un climat de polémique autour de leur prime. Des accusations de primes impayées, voire détournées, ont circulé sur les réseaux sociaux. Le ministre des Sports camerounais a démenti. Joël Wadem.
4: La polémique a éclaté quelques heures avant la demi-finale face au Maroc. Sur les réseaux sociaux, les messages affirmaient que les Lions indomptables n'avaient pas touché leur prime. Certains évoquaient même des détournements. Le ministre des Sports a immédiatement réagi en dénonçant une campagne de désinformation. Dans un communiqué, Narcisse Moulekombi assure que chaque joueuse a déjà perçu près de 27 millions de francs CFA au titre de prime de participation. Un montant présenté comme inédit pour la sélection féminine. À cela s'ajoutent 14 millions pour leur parcours jusqu'en demi-finale, puis 5 millions supplémentaires après l'accès à la finale. Le versement de ces primes complémentaires est en cours de finalisation, selon le ministre. Si toutes les primes annoncées sont effectivement versées, chaque Lyon devrait toucher plus de 45 millions de francs CFA pour cette CAN. Les joueuses ont répondu à cette polémique sur le terrain en décrochant leur place en finale. Un parcours d'autant plus remarquable que le Cameroun avait été repêché pour participer à cette compétition. Joël Wadem, Yaoundé, RFI.
5: 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Bonne soirée.
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23: Bonjour et bienvenue dans cette émission largement consacrée à l'Allemagne. À Berlin et dans l'est du pays, que reste-t-il de la période communiste sur le territoire et dans les esprits? Nous en parlerons avec l'historien Nicolas Offenstadt. Nous évoquerons aussi les liens entre l'Italie et l'Afrique, 2 ans après le lancement du plan Mattei de la première ministre Giorgia Meloni. Direction l'Allemagne et Berlin, donc Berlin qui fait face à un boom démographique et immobilier avec désormais 3 900 000 habitants. La ville abrite une population parmi les plus jeunes du pays et les loyers, comme dans beaucoup de capitales européennes, explosent. Les autorités locales cherchent à construire de nouveaux logements, de préférence le moins cher possible, en utilisant par exemple des terrains qui appartiennent à la municipalité. Une idée logique a priori, mais qui entre parfois en conflit avec la mémoire historique. L'exemple le plus récent est celui d'un ancien centre de sport et de loisirs, connu sous le nom de SEZ. Construit à l'époque de la RDA communiste, il doit être détruit, mais certains habitants s'y opposent. Reportage Delphine Herbollier.
24: Gisela Otto est une berlinoise engagée. Cette architecte de formation tient toutes les semaines un stand dans le quartier de Friedrichshain devant l'ancien centre de sport et de loisirs SEZ. Un bâtiment de 35 000 mètres carrés avec un parc autour construit au début des années 1980 par le régime communiste de l'ex-RDA. Mais aujourd'hui, fermé au public.
23: Construit à l'époque de la RDA communiste, il doit être détruit, mais certains habitants s'y opposent. Reportage Delphine Herbollier.
24: Gisela Otto est une berlinoise engagée. Cette architecte de formation tient toutes les semaines un stand dans le quartier de Friedrichshain devant l'ancien centre de sport et de loisirs SEZ. Un bâtiment de 35 000 mètres carrés avec un parc autour construit au début des années 1980 par le régime communiste de l'ex-RDA. Mais aujourd'hui, fermé au public. Gisela Otto nous le décrit de l'extérieur.
7: Das ist die Ostmoderne.